0: Le message nous est apporté par notre sœur Fabienne Ponce de l'église de Toulouse.
1: Dieu qui nous dit « Frayez le chemin, marchez-y ». Alors quand on a reçu ça, c'est quel chemin? Comment on fraye un chemin? Comment est-ce qu'on marche sur un chemin qui n'existe pas encore? Est-ce qu'il faut attendre, etc. Voilà. Donc c'est ces petites choses-là que je voudrais qu'on regarde ensemble. C'est de se dire qu'à un moment donné, dans Apocalypse 5, il y a une révélation de l'agneau. Il y a un agneau dans le ciel, un homme qui est là comme immolé. Et c'est pas juste une petite bête, hein. C'est l'agneau de Dieu. Et l'agneau de Dieu, c'est Jésus. Ça reprend la prophétie de Daniel. Et cet homme, il a les marques, c'est un fils de l'homme qui est dans les cieux. Et c'est lui qui est trouvé digne d'ouvrir les sceaux et d'être vraiment celui qui va être acteur et qui a l'autorité pour que les temps arrivent jusqu'au temps, au projet de Dieu. Après, il y a un espèce de truc incroyable qui se passe dans le ciel. Vous relirez là, c'est pas le temps. Et là, il y a les 24 anciens qui se prosternent, qui adorent, il y a de la musique. Alors oui, il y a de la musique dans le ciel, vous le savez. Donc nous, quand on joue de la musique en bas, on fait juste que s'aligner avec ce qui se passe dans le ciel. Et puis en même temps, on offre les parfums qui sont les prières des saints. Alors ça veut dire que dans cette exaltation qu'il y a dans l'éternité, nos prières y sont. Et si nos prières y sont, ça veut dire que nous y sommes. Alléluia. Nous sommes déjà dans l'éternel. Et puis on continue, et ça on va le prendre ensemble, dans Apocalypse 5. Il y a en réponse à ça, donc il y a un chant nouveau, c'est au verset 9, il chante un cantique nouveau. Donc il y a des chants nouveaux dans le ciel. Alors depuis que ça a été écrit, on se dit qu'il n'est peut-être pas nouveau. Mais tout se renouvelle de gloire en gloire. Nous sommes transformés de gloire en gloire. Ce que nous venons de comprendre quand nous avons une vision nouvelle de Dieu, c'est comme si c'était encore nouveau. Donc il y a encore, en cet instant, dans notre temps, parce qu'il n'y a pas de temps là-haut, c'est un chant nouveau perpétuel, parce qu'il y a un éblouissement perpétuel devant la gloire de Dieu. Et qu'est-ce qu'ils chantent là, tous les gens qui sont là-haut? Tu es digne de recevoir le livre, d'en ouvrir les sceaux, car tu as été immolé, tu as racheté pour Dieu par ton sang des hommes de toute tribu, de toute langue, de tout peuple et de toute nation. Tu as fait d'un royaume des sacrificateurs pour notre Dieu, ils régneront sur la terre. Donc ça

reprend ce qu'on a vu dans Apocalypse 1, et qui est aussi dans Pierre, ça veut dire que nous sommes destinés de tous les peuples, de toutes les races, de toutes les nations. C'est là le mensonge du diable qui fait croire qu'il y a des races au-dessus. Dieu ne dit jamais ça. Il n'y a aucune race, aucun peuple, aucune nation qui est au-dessus, mais ensemble nous sommes la famille de Dieu. Il nous a tous créés avec le même amour, il nous aime tous pareil. Et à la fin, nous sommes tous destinés à être des rois et des prêtres. Il n'y en a pas qui vont régner mieux que d'autres. C'est la destinée de chacun d'entre nous au départ, le cœur de Dieu, c'est que nous soyons tous cela. C'est une bonne nouvelle ? Enfin, moi je trouve en tout cas. Et nous sommes destinés, vous avez vu ce petit mot à la fin, et ils régneront sur la terre. On est d'accord ? Ça veut dire que c'est le mot régner. Le mot régner, ça veut dire qu'il y a quelque chose de la royauté. Nous sommes recréés à l'image de Dieu, il est le roi des rois. Alors nous, on n'est pas le roi des rois du tout, c'est lui. Mais nous, nous sommes ses enfants. Et quand on est enfant du roi des rois, alors on a part à la royauté. Et nous apprenons à régner, et nous régnerons. Alors c'est chouette le futur, mais il n'y a pas de temps dans l'éternité. Voilà, vous comprenez ce que je veux vous dire ? Que la religion nous dit, tout ça, ça va se passer quand tu seras mort. Pour l'instant, sanctifie-toi, sinon tu ne verras pas le Seigneur. C'est un mensonge pour moi de la religion. Nous sommes destinés à voir Jésus. D'abord, il est en nous. Il est partout. Il est là, au milieu de nous, quand nous nous rassemblons. Donc, c'est clair que nous voyons Jésus. Peut-être pas avec nos yeux physiques. Certains, oui, tant mieux pour vous. On peut rester vivant en Jésus. Mais aujourd'hui, notre héritage, on a déjà les arts. On n'a pas tout, mais on a déjà les prémices. On a déjà quelque chose. Et nous apprenons à régner. Et j'en arrive petit à petit à mon message. Pour frayer le chemin, ce n'est pas n'importe qui le fait. Si tu es encore dans cette mentalité d'esclave, j'ai une mauvaise nouvelle, ça ne va pas bien marcher. Je ne vais pas faire tout le catalogue dépressif, mais nous sommes appelés à rentrer dans notre identité. Et si on sait qu'on est fils et fille de Dieu, alors nous sommes appelés à apprendre à régner. Et c'est pas que dans les bouquins, c'est pas que dans la, même si c'est le bouquin, c'est la Bible, sainte, mais c'est dans la pratique. Et quand Dieu nous dit, il y a un chemin frayé, les amis, ça veut dire que c'est... Merci Pierre. Voilà. Donc, on continue et... J'ai vécu une expérience il y a donc peu de temps qui était liée à tout ça. On était en train d'adorer et je me suis retrouvée en train d'adorer l'agneau. Et je crois que c'est un temps où, je ne sais pas si vous avez senti, il y a quelque chose qui vibre quand on se rassemble pour adorer. Soyons entiers, parce qu'il se passe quelque chose. Et on était là dans la maison de prière, on adorait. Et puis je me suis retrouvée, quand je dis ça, je prends les mots techniques qui vont pour tout le monde. Je me suis retrouvée, en tout cas, avec cette impression d'être dans ce passage d'Apocalypse et dans le verset où il y a toute une famille de toute race, de toute langue, de toute tribu qui loue, qui adore. Alors, il y a le peuple d'Israël qui a une place à part, et puis il y a toutes les nations, mais tout le monde était là. Et je me disais, waouh, moi je suis juste quelqu'un, on pourrait dire qu'on est perdu dans la foule, mais en même temps, nous sommes uniques. Chacun d'entre nous a notre parfum. Vous avez remarqué que quand on n'y connaît rien, on ne reconnaît pas bien. Quand vous écoutez les nez, ceux qui font les parfums, ils savent dire, ben, y a tel truc, tel truc, tel truc, tel truc, tel truc. Vous vous sentez juste du parfum. Ça vous plaît ou ça ne vous plaît pas, vous reconnaissez un truc. Quand vous goûtez du vin, ça c'est les Français aussi, tout ça c'est très français. Hein. Quand vous goûtez du vin, il y en a qui vous disent, oui, il y a un goût de ça, un goût de ça. Vous vous dites, moi j'aime ou j'aime pas. Voilà. Et Dieu, dans ses grandes capacités, reconnaît tous les parfums. Et si vous n'y êtes pas, si je n'y suis pas parce que je ne me sens pas bien, si je n'offre pas mon parfum, ben il manque. Et aujourd'hui, c'est bien qu'on soit une église des nations, et vous qui êtes là aussi, si vous êtes de différentes nations, alors vous êtes vraiment les bienvenus. Nous sommes une famille qui a
multicolore et qui a plein de parfums à offrir au Seigneur. Donc j'étais là-dedans, et je me disais, waouh, c'est formidable. Et puis, comment je suis arrivée là? Parce que pour arriver du 8 impasse Marestan, dans cette salle, à se retrouver dans l'apocalypse éternelle, où on adore ensemble, qu'est-ce qui s'est passé? Qu'est-ce qui s'est passé? Non, alors c'est interactif. Hein, c'est... La fée Saint-Esprit m'a pris et... Non, c'est pas ça. Qu'est-ce qui a pu se passer? Ça vous est déjà arrivé tous. Je ne dis pas un truc incroyable. Je dis, oh, Fabienne, elle vit ça. Non, arrêtons. L'Apocalypse, c'est dans la Bible. La Bible est un livre ouvert. La Bible n'est pas un livre qui se lit, c'est un livre qui se vit. Nous pouvons rentrer dans les pages et les pages nous font entrer dans la réalité qui est en Christ. Donc, simplement, le Saint-Esprit nous prend et nous amène dans ces lieux-là. Moi, j'étais en train d'adorer de tout mon cœur et je me suis retrouvée dans cette histoire-là. Et ça, c'est normal pour les fils et les filles de Dieu. C'est normal. Je vais pas trop loin, mais je dis, si tu ne le vis jamais, c'est pas normal. Oh. C'est la vie complètement normale. Pourquoi je dis ça? Jésus nous dit, maintenant les cieux sont ouverts. Désormais, là où il y a Jésus, vous verrez les cieux ouverts et les anges monter et descendre. Ça, c'est normal. Et les disciples n'ont pas dit, waouh, c'est trop fort cette histoire. C'était normal. Donc il faut que nous revenions dans la normalité de la vie chrétienne, qui fait des gentils disciples bien sages qui vont évangéliser. J'ai rien contre, il faut le faire. Hein. Mais il y a plus. C'est une question d'identité. C'est une question de destinée. Nous sommes destinés à vivre ces choses. C'est pour ça que la vie chrétienne, c'est enthousiasmant. C'est pour ça que la vie chrétienne, c'est... Tous les voyages sont possibles dans la gloire de Dieu, dans la présence de Dieu. C'est normal, normal, normal. La religion te dit, attends de mourir. Non, nous sommes déjà morts en Christ. Nous sommes ressuscités avec lui. Qu'est-ce que tu veux attendre de plus? C'est ouvert. C'est ouvert, je veux faire monter la foi. Parce que pour frayer le chemin, c'est ça qu'il va falloir faire. Ok? Donc j'étais là-dedans, et puis je vous raconterai peut-être la suite de ce que j'ai vu ou pas, une autre fois, ou je ne sais pas. C'est comme les enfants. Non, encore l'histoire, non. Après. Donc je reviens, frayer le chemin, marchez-y. Et ce qui me frappait dans cette histoire-là, c'est que j'ai tout de suite vu, quand on priait comme ça, Moïse. Donc Moïse, vous savez, il les fait sortir, il fait sortir tout un peuple d'Égypte. Si vous avez vu les 10 commandements, vous avez déjà vu ce film-là? Ouais, c'est un vieux film, je sais. Mais bon, en tout cas, ils avaient du monde à l'époque, ça devait coûter moins cher. Ils avaient plein de monde qui ont manifesté le fait que le peuple sortait. C'était des milliers qui étaient là. Et puis, ils sortent et ils arrivent à cet endroit que vous connaissez, qui est la mer. Elle a plusieurs noms, donc vous pouvez dire ce que vous voulez. Mais c'est plein d'eau. Et derrière... Il y a tout à coup Pharaon qui se dit, qu'est-ce qu'on a fait? On va les poursuivre, et si, ou les ramener, ou les tuer, il était très en colère. Bon bref. Et donc, il n'y a pas de chemin. Et il commence à s'énerver, il dit, ah, tu nous as amenés là. Mais Dieu dit maintenant, restez tranquille, c'est l'Éternel qui va combattre pour nous. Et je vous relirai le texte, hein, je fais de la grosse paraphrase. Dieu dit à Moïse, étends ta main, lève ton bâton. Et qu'est-ce qui se passe? La mer s'ouvre. Oui, enfin, je ne prends pas tous les épisodes, merci. Donc, si vous voulez tous les épisodes, c'est là-bas. Moi, je résume un peu. Donc, la mer s'ouvre. Eh bien, on est là. Je crois qu'aujourd'hui, dans les nations, il y a quelque chose qui n'est pas ouvert.
Il y a des difficultés, des choses qui se ferment. Il y a vraiment sur nos nations, il y a quelque chose qui se durcit. Moi, je dirais ça. Et quand Dieu nous dit « voici le chemin », on se dit « il est où ton chemin ?» En même temps, il y a la grâce, hein. On est d'accord, en même temps, il y a des belles choses qui se passent. Mais dans le monde spirituel et dans le monde terrestre, il y a quelque chose qui se met en place au niveau national, mais aussi au niveau, il y a des accords entre toutes les nations. Il y a un système qui n'est pas fameux, qui pèse, et qui fait que quand Dieu nous dit d'y aller, c'est comme si ça se refermait. Comme Moïse, le peuple hébreu, devant la mer. Personne n'avait la capacité d'ouvrir les eaux. Ok ? Donc ça, c'est la bonne nouvelle. Nous avons zéro capacité à ouvrir le chemin que Dieu nous dit d'ouvrir. Et ça devrait nous détendre ou nous angoisser selon... Vous savez, moi, ça dépend des moments, en fait. Donc, Dieu dit, il faut faire une percée. Elle a déjà été faite dans les cieux, mais maintenant, il faut qu'elle se manifeste aussi dans notre réalité. Dans quoi, Seigneur, tu veux qu'on avance? Et là où il y a une percée à faire, pour nous en tout cas, en tant qu'assemblée, la première, je crois, qu'il y a à faire, c'est dans l'identité de l'Église. Et quand je dis de l'Église, ce n'est pas que pour nous que nous combattons. Quand nous prions pour nous-mêmes, nous prions pour nos familles, nous prions pour ce centre, mais nous prions aussi pour la ville où nous sommes, nous prions pour la nation, nous prions pour les nations. Nous sommes tous une même famille. On n'est pas égoïste, on n'est pas ecclésio-centré, on est christo-centré. Ça veut dire que nos prières montent et sont utilisées dans le royaume de Dieu pour tous les peuples de la terre. Donc nous avons un service sacerdotal, un service de sacrificateur dans nos prières pour nous ici, pour faire une percée, mais aussi pour tous dans le monde. Et nous sommes au bénéfice des prières des autres. Nous sommes au bénéfice des prières des Chinois. Alors on peut aussi dire qu'ils sont au bénéfice de nos prières. Nous sommes au bénéfice de toutes les prières des peuples africains. Et ils sont au bénéfice des nôtres. C'est ça l'Église. C'est ça l'Église. C'est ça la prière. Il n'y a pas des douanes, non, ta prière, elle ne passe pas. Elles sont toutes dans les cieux. Et elles sont puissantes parce qu'elles sont, elles sont rassemblées en Christ. Et donc pour ouvrir ce chemin afin que l'Église dans des temps de la fin ne soit pas une Église orpheline, ni mendiante, ni peureuse qui se terre et attend que Jésus revienne très vite, mais nous sommes une Église qui ne va pas simplement manifester des signes, des miracles et des prodiges, ça on est très content, mais c'est une Église qui se lève dans son identité de fils, de fille et d'épouse qui se prépare. Et c'est ça la percée qu'il y a, parce qu'il y a un esprit d'incrédulité en disant c'est de pire en pire, c'est terrible, Dieu va juger, oui, mais en même temps la croix n'a pas échoué. La croix n'a pas échoué en Christ, mais aussi dans nos vies. Ça veut dire que nous ne sommes pas destinés à être toujours des mendiants, qu'il nous manque toujours quelque chose. Nous ne sommes pas destinés à être des orphelins jusqu'à ce que nous mourions. Nous ne sommes pas destinés, je ne vais pas reprendre comme ça. La percée que nous avons à faire, elle est vraiment pour moi identitaire. Et ce que je porte dans mon cœur, c'est que les fils et les filles doivent être révélés. Romains 8 dit que la terre, la création soupire après la révélation des fils de Dieu. Mais la première qui devrait soupirer, ce n'est même pas la terre, ce n'est pas la création, c'est l'Église elle-même. Nous ne sommes pas encore rentrés dans notre dignité, dans notre identité. Nous l'avons déjà, mais nous avons besoin maintenant de marcher dans ce chemin-là. Et ça va être tout le travail dans la prière, dans l'intercession, mais aussi dans ce que nous vivons. Comment ça fonctionne, un fils et une fille dans le royaume? Comment l'épouse se prépare? Ce n'est pas juste une histoire de venir à l'église et d'être gentil et pécher moins, ou plus du tout. C'est quand même bien ça aussi. Mais... Et quand je dis ces choses, c'est jamais l'un ou l'autre. Mais c'est un nous amène à autre chose. Et le but final de Dieu, c'est sa famille. C'est la révélation de ses fils et de ses filles. C'est que nous soyons porteurs de Christ, que de plus en plus la présence de Christ soit manifestée. C'est pas, oh, regardez, leur église, elle est géniale, on s'en fiche. Nous sommes porteurs de Christ. Et c'est ça qui doit se lever aujourd'hui. Donc, pour moi, la première percée que Dieu veut faire, c'est cela. Et je reprends le passage d'Ésaïe
35, versets 8 à 10, « Il y aura là un chemin frayé, une route, on l'appellera la voie sainte. Nul impur n'y passera, elle sera pour eux seuls. » C'est ceux qui savent qu'ils sont nés de nouveau, qui sont nés d'en haut, qui sont morts à leur ancienne vie, qui en ont fini, comme Nicolas l'a déjà partagé à plusieurs reprises et moi, qui en ont fini dans la foi, ils le savent que c'est fait, alors marche dans ce chemin de gloire. C'est un chemin où nul impur ne passe, c'est-à-dire ta nouvelle vie, elle n'est pas impure. Avec la chair, il faut lui redire deux, trois trucs. Même les insensés ne pourront s'égarer, mais c'est une bonne nouvelle. Moi, j'ai un peu de problème avec l'orientation. Même moi, je risque de ne pas me tromper. Sur cette route, il n'y a pas de lion, pas de bête féroce. Nul ne s'y rencontre. Dans ces temps qui sont troublés, où c'est difficile, où il y a plein d'incertitudes, il y a des paroles de sécurité dans la présence de Dieu pour les fils et les filles. Les délivrés, ils marcheront. Les rachetés de l'Éternel retourneront, ils iront à Sion avec chant de triomphe et une joie éternelle couronnera leur tête. L'allégresse et la joie s'approcheront, la douleur et les gémissements s'enfuiront. Donc ça, c'est vraiment les promesses de Dieu. Si nous regardons autour de nous, si nous regardons les infos, si nous faisons des longues queues aux stations-service, qu'est-ce qui se passe à l'intérieur de moi ? Quand je vois les trucs, tous les prix qui augmentent, qu'est-ce qui se passe à l'intérieur de moi ? Quand je vois tous les manques, qu'est-ce qui se passe à l'intérieur de moi ? Si je laisse de la place à ma chair, qui devrait être terre normalement, parce que c'est mon esprit qui a autorité, dire « Waouh, c'est compliqué, mais je veux vraiment m'attacher au Seigneur et changer de style de vie et de changer de mentalité. » C'est dans les petites choses. N'attendons pas les grandes choses. Aujourd'hui, c'est dans les petits quotidiens. C'est de se dire, waouh, mon roi va pourvoir, je ne sais pas comment. Il y a une mer qui ne s'ouvre pas. Moi, je peux élever la main, un bâton, et puis débrouille-toi, Seigneur. Mais nous devons changer dans notre quotidien parce qu'il nous a transformés. Sinon, nous ne sommes pas réellement nés de nouveau. C'est en stock, mais nous n'avons pas revêtu cette nouvelle identité. Et ça, c'est à vivre. Et ça fait partie du chemin qui doit être frayé. Frayé, c'est un mot en hébreu qui veut dire s'élever, exalter. C'est-à-dire que je m'aperçois que moi, quand on me dit de faire une percée ou frayer le chemin, j'ai tout de suite le marteau piqueur, tous les trucs enfin, qui marchent bien quoi, aujourd'hui, en disant on va y aller quoi. Et Dieu dit non, arrête, c'est pas du tout comme ça. Il y a des moments où Dieu nous dit fais la percée comme ça. Mais là, on est à un autre niveau de combat. On est dans un combat qui est mondial. Et si je prends les passages que vous connaissez bien, il faut que je le retrouve dans... Voilà, et Éphésiens 6, nous n'avons pas à lutter contre la chair et le sang. Et Paul le redit dans 2 Corinthiens 10... Les armes avec lesquelles nous combattons ne sont pas charnelles, elles sont spirituelles. C'est-à-dire que si tu as un bâton, c'est comme si tu n'as rien pour ouvrir une mer. Hein. Enfin. Et nous, des fois, on a l'impression que devant notre problème, on a comme un bâton, ça ne va pas le faire. Et frayer, c'est aussi l'idée d'exalter. Et comme je vous le disais au début de mon témoignage, quand je me suis retrouvée en train d'adorer le Seigneur, il y a quelque chose qui s'est frayé. Dans comment ? Pas par mes efforts, pas par mon grand combat spirituel, les paroles que j'ai eues, un truc comme ça, juste en exaltant Dieu. L'exaltation, ce sont les hautes louanges de Dieu. C'est le psaume 149, le dernier verset. Que les hautes louanges de Dieu soient dans votre bouche et l'épée à deux tranchants dans vos mains. C'est un temps où l'exaltation doit revenir dans nos vies. Moi, je vis des moments difficiles, hein, je ne fais pas la fière. Mais dans ces moments-là, soit je sombre, soit je prends ma guitare ou j'écoute de la louange, si c'est difficile, mais je veux que l'exaltation reste là. Je veux que l'exaltation, et c'est là que le chemin se refraye, et que je donne le droit au Saint-Esprit de m'amener dans des lieux qui sont déjà ouverts, si je prends le bon chemin. Et dans ces lieux-là, je suis au bénéfice de la présence de Dieu, de sa gloire qui est transformante. Je suis aussi au bénéfice des prières de tous les frères et sœurs de l'Église et de tous les saints. Je ne suis pas seule, je ne suis pas abandonnée. La famille de Dieu, elle est incroyable. Donc voilà, on est dans cette histoire-là où
le fait de frayer un chemin, c'est pas, on va pas partir dans le combat et combattre contre la chair et le sang. On va pas aller taper dans le deuxième ciel. Des fois, l'ennemi nous attire dans des combats qui nous épuisent pour rien. Moi, j'ai fait ça pendant des années. Je me suis pris des coups pour rien. J'ai eu des blessures pour rien. Il fait tout pour nous exciter, pour qu'on aille combattre. Il y a des fois, il faut le faire. Mais quand on est dans des niveaux de combat qui nous dépassent, qu'est-ce que vous allez ferrailler dans le deuxième ciel? Faut pas. Enfin, sauf si vous aimez les coups. Chacun sa vie. Éphésiens 6, nous n'avons pas à lutter contre la chair et le sang, mais contre les dominations, contre les autorités, contre les princes de ce monde de ténèbres, contre les esprits méchants dans les lieux célestes. Donc, on ne va pas s'amuser. Des fois, j'entends des gens qui prient, qui chassent des trucs, tu te dis, waouh, Seigneur, protège-les. Ça fait peur. Il faut avoir un mandat pour ça. Moi, il y a des choses, je sais, Dieu me dit, touche pas. Touche pas. Mais par contre, ce que je peux faire, il m'a fait asseoir dans les lieux célestes en Christ. Et là, devant le trône, on a un service. Et dans ce service, Dieu peut nous donner des paroles, des décrets que nous libérons et qui ont tellement d'autorité parce qu'elles sont au-dessus du combat. Dans la présence de Dieu, il n'y a pas de combat. Le combat, c'est cool. On a juste à élever le Seigneur. Nous déclarons ce qu'il dit et ça le fait. Frayer le chemin, c'est dans l'adoration, dans l'intimité, dans l'acceptation de cette transformation d'identité que nous avons, nous sommes au bon endroit. Nous ne combattons pas de ce sol. Nous ne combattons pas dans le deuxième ciel, en tout cas, sauf si on a une mission particulière, et pas seul. Mais nous sommes en Christ, le voile est déchiré. Et là, dans cette présence, nous l'adorons. Et souvent, il nous dit, alors, déclare ça. C'était intéressant, la dernière veille qu'on a eue jeudi, on a prié pour quoi? La Mongolie? Quoi d'autre encore? Le Tibet? Moi, j'étais avec les Premières Nations. Qu'est-ce qu'on a eu encore? Je ne sais plus. Tout peut arriver. On était dans la présence de Dieu et on a libéré des choses pour que ces peuples soient touchés. Et imaginez que d'autres font ça en France ou dans d'autres pays et ils prient, waouh, pour la France, que ça arrive. C'est la puissance du corps. Et l'ennemi est un peu perdu là-dedans parce que faut suivre. Il n'est pas partout, lui. Dieu est omniprésent, pas lui. Bon, même s'il y a une organisation qui marche bien, mais quand même. Donc Dieu se débrouille pour que des gens prient pour nous actuellement. Et puis ici, on va renforcer la prière aussi. Moi, je crois que les réseaux qu'on veut mettre en place, c'est pour renforcer la prière, pour renforcer la puissance de l'exaltation de Dieu, que ça devienne moins fréquentable pour l'ennemi. Que nous soyons assis dans les lieux célestes, et là les chemins se frayent. Amen. J'espère que ça vous fait envie, j'espère qu'il y a un changement de mentalité qui doit se continuer constamment, constamment. C'est tous les jours. C'est tous les jours que les choses se passent. Et c'est ça qui m'enthousiasme en tout cas. Voilà, donc, comment on vit dans cette percée dans ces cas-là? Moïse dit, l'Éternel combattra pour vous et vous gardez le silence. C'est quoi ce combat? Garder le silence, c'est pas simplement se taire, c'est rester tranquille. Et vous vous souvenez aussi quand le peuple d'Israël est entré dans le pays promis, comment ils ont pris Jéricho? En marchant en silence. Stratégie étrange. Et puis, le dernier jour, voilà, ça, ils ont crié, vous avez bien compris que c'est pas juste leur cri qui a fait exploser les murailles, il y a dû y avoir quelque chose d'autre. Et des fois, Dieu nous dit, reste en silence, reste tranquille, c'est-à-dire fais-moi confiance. Et pour moi, ça c'est la foi, on parle de la foi ici aussi, la foi c'est croire que Jésus va le faire. Et il y a des fois, moi je suis honnête, ma foi, elle ne croit pas que Jésus va le faire, si de ma tête elle le croit. Mais vous n'avez pas des décalages entre votre tête? Ma tête, elle est vachement chrétienne. Il n'y a pas de souci. Mais des fois, dans mes émotions, dans mon être intérieur, c'est la pagaille.
C'est pour ça que j'ai besoin de chaque fois de reprendre du temps avec lui. Le mois prochain, je ferai un atelier sur l'union. Et ceux qui veulent apprendre à aller plus loin, ça va tellement vous aider. Franchement. En général, je ne suis pas très bonne pour faire de la publicité pour ce que je fais. Mais là, franchement, ça va tellement vous aider. Donc je reviens dans ce qui est précieux en moi, c'est Jésus. Et tout se calme. Tout se pose. Tout redevient tranquille et en silence. Les craintes se calment parce qu'il y a un transfert de ma foi religieuse et intellectuelle avec la foi de Jésus. Et tout à coup, je crois. Là, on a des choses compliquées à gérer. J'ai commencé à réfléchir avec tous les moyens humains et puis je me suis dit, ça va nulle part. Je vais besoin de recevoir la foi de Jésus. Et nous avons besoin de cet échange-là. Comment on fait ? On ne sait pas le faire. On ne peut pas le faire, mais on peut le recevoir et communier avec sa foi. Et là, on sait que l'on sait que ça va le faire. Donc, ils sont restés tranquilles. Ça a été difficile, vous avez vu. Donc, on se reconnaît tous dans cette histoire-là. Mais la mer s'est ouverte. Et je veux vraiment le dire pour nous, pour cette communauté, pour nous qui sommes là, de se dire dans nos difficultés, la mer s'ouvrira. Si on se dit, c'est pas possible, on commence déjà, on sent derrière le pharaon et ses troupes qui se rapprochent. Et ils crient bien, eux. Donc quand je suis, j'ai un peu le temps dans les 5 minutes qui sont là, donc je vais le faire. Quand j'étais dans cette célébration éternelle de l'agneau, à un moment donné, je suis repartie en esprit, hein, c'est pas avec mon corps, hein, mon corps était bien là, je suis repartie dans un autre endroit dans les cieux. Oh, normal, normal, normal, normal, ça va, les cieux sont ouverts, il y a plusieurs demeures dans la maison de mon père, donc ça va, ça va, ça va, ok ? Donc, j'étais dans un endroit, il me semble que c'était la maison des trésors. Donc normalement, on se dit... Oh. Et c'était drôle parce que tout autour de nous dit pénurie de ressources. Pénurie de ressources et Dieu qui a... C'est qu'on a, on est en pénurie de ressources, même dans ce centre, on a un besoin, je le dis. C'est compliqué aussi. Et Dieu dit, je t'amène là. Et quelque chose dans ma foi a bougé. Là où j'avais de l'inquiétude, j'étais en train de réfléchir, mais comment on va faire ? Il faudrait faire ça, il faudrait faire ci, prendre des mesures qui sont très compliquées à prendre quand on est responsable, etc. Je me suis dit, il y a tout ce qu'il faut là-haut. Mais si je le sais dans ma tête, ça ne change rien. Vous êtes d'accord ? Hein, je vais vous faire dire, on va déclarer, il y a tout ce qu'il faut en haut. Merci Corinne, faites un peu plus, soyez plus spontanés. Il y a tout ce qu'il faut en haut ? Voilà. Est-ce que ça vous a changé ? Pas trop, hein ? Merci. Il n'y a pas trop, pas du tout. Peut-être qu'il y a eu un miracle là-bas. Donc, le fait de le dire, bon, c'est mieux que de dire c'est une catastrophe. C'est quand même mieux. Mais ce que nous avons besoin, c'est de la rencontre avec Jésus et que Jésus nous amène aux endroits où il y a. Est-ce que c'est impossible ? Non, c'est frayer le chemin, c'est ça que nous devons apprendre. Quand nous sommes désemparés, que nous sommes paumés, que nous sommes en crise, que nous sommes perdus, que nous avons peur, que nous sommes angoissés, malades, il y a des endroits où il y a tout ce qu'il faut. Et il y a un tel combat aujourd'hui que tout ce que nous avons appris, je le dis pour moi, parce que j'ai quand même un peu maintenant de bouteille avec le Seigneur, ce n'est pas suffisant pour la saison qui vient. C'est pas ça veut pas dire que ce que j'ai appris ne sert à rien avant, c'est pas ça. Mais il y a besoin de quelque chose de plus. Je donne souvent cette image parce qu'elle me parle, c'est que quand vous êtes arrivé en terminale, vous aviez fait toutes les autres classes. Enfin, et même plusieurs fois pour certains. Mais le programme de terminale était spécial pour vous faire passer le bac et passer le seuil. Et de rentrer dans la vie universitaire ou du monde du travail ou trucs comme ça. Ça ne veut pas dire que c'est un programme important, mais il était nouveau, mais vous aviez besoin de tout le reste. Donc tout ce que nous avons pris a servi
pour que dans cette saison maintenant, nous ayons un programme que l'onction du Seigneur nous enseigne comment on va répondre aux défis de cette saison. Et Dieu m'avait dit, préparez-vous à ce que vous ne savez pas. C'est le programme. Jérémie 33, verset 3. Invoque-moi, je te répondrai, je t'annoncerai de grandes choses, des choses cachées que tu ne connais pas. Donc, il a mis quand même plein de trucs, des grandes choses, des choses cachées et des choses que tu ne connais pas. C'est le programme. Pour marcher sur un chemin qui n'est pas encore frayé, qui ne peut se frayer, pas simplement comme nous on a l'appris, mais d'une nouvelle façon, où c'est Dieu qui fait tout, c'est ça entrer dans le pays de la promesse. C'est ça entrer dans une nouvelle saison. C'est ça entrer dans une nouvelle ère, il y a toutes les choses. C'est ça passer de la dimension de l'Église à la dimension du royaume. Et nous sommes là-dedans. Et moi, je ne veux pas qu'on le loupe dans ce centre. Donc vous avez compris, on ne sait pas le faire. Alors, le résumé, des fois on aime avoir de brillants orateurs ou de brillants leaders qui disent « voilà ». Mais moi je vous annonce « voilà ». On ne sait pas le faire, mais on sait que celui qui est en nous sait. Et notre changement de mentalité pour frayer ce chemin, c'est vraiment un changement de mentalité, c'est de dire « j'arrête d'être autosuffisant et prétentieux ». Parce qu'on est un peu prétentieux des fois. Moi je sais, moi j'ai compris, moi j'ai tout compris. Oh, ok. Fais ta secte. Donc nous ne savons pas pour les temps qui viennent, là, 2022-23, on ne sait pas. Mais notre espérance, elle est dans celui qui connaît toutes choses, qui a tout entre ses mains, qui est l'agneau de Dieu, qui nous a délivrés parce qu'il nous aime. Il y a une dimension d'amour que nous devons toucher de façon radicale. Je n'en ai pas trop parlé, mais le moteur de cette union, de cette communion, de cette vie que nous avons en nous, c'est l'amour que Jésus a pour nous et que nous avons pour lui. C'est ça qui nous transforme. Quand nous avons peur, nous avons besoin d'être touchés par l'amour de Dieu. Quand vous avez des difficultés avec des gens, bon, peut-être que vous n'en avez pas. Mais moi, si. Et je ne peux les régler que dans l'amour. Si j'aime pas les gens, il y en a qui me font peur. J'ai des relations qui me font peur ou qui sont toxiques. Et ça bascule si je laisse Jésus manifester son amour pour moi et en avoir assez pour dire que ça déborde pour l'autre qui me fera plus peur. Car l'amour parfait bannit la crainte. Et ça, c'est un verset, vous pouvez le dire, amen, alléluia, est-ce que ça vous change? Non! C'est mieux que dire autre chose. Mais si nous laissons la présence de Jésus, qui est amour, l'amour de Dieu est répandu dans nos cœurs par le Saint-Esprit, si nous sommes envahis de cela, il y en aura assez pour nous, pour nous apaiser, nous pacifier, et aussi pour pouvoir aimer ceux que c'est compliqué. Ok? Donc voilà le programme que moi je vois en tout cas. Et donc dans ces ressources, et je finis là-dessus, je dis, des fois on va dans un endroit, dans les lieux célestes, on voit des détails. Et là je ne voyais pas grand-chose. Je dis, bon, il faut que j'y revienne quand même. Mais on fait pas son catalogue. Voilà, demain je veux revenir là, Seigneur. Ça ne marche pas comme ça. C'est Saint-Esprit qui vous y amène ou vous y amène pas. Donc on a revu, et la clé aujourd'hui, c'est ces temps d'adoration et d'exaltation ensemble. C'est bien quand on est seul chez soi, mais là, c'est une famille. Il y a une onction collective qui est libérée. Dieu l'avait dit il y a très longtemps que nous arrivions dans ces temps de la fin où des choses allaient être libérées dans l'onction collective. Donc l'onction collective, c'est quand nous sommes... Voilà. Donc l'idée de rester chacun chez soi, c'est bien, mais ça ne fait pas avancer la puissance du royaume de Dieu qui est une famille, qui est une maison avec des pierres vivantes. Alors heureusement, il y a Internet et tout ça, donc on est ensemble quand même aussi, c'est formidable. Mais ensemble, nous allons laisser grandir ces choses-là pour que Dieu puisse faire ce qu'il a à faire en nous et au milieu de nous. Ok ? Je ne sais plus ce que j'étais en train de dire, mais ce n'est pas grave.
Non. Ensemble. Voilà. Et oui, ça y est, je sais pas. Quand je suis revenue un moment dans ce lieu de la maison des trésors, et ce que j'ai vu, c'était plein d'huile. Bon, je dois dire que moi, dans mon imagerie intérieure, je m'attendais à voir de l'or, voilà. Enfin, des trucs financiers, quoi. Quelqu'un qui signe un billet à or, j'ai une somme d'ailleurs dans ma tête monstrueuse, enfin voilà, des trucs comme ça, quoi. Et je vois plein d'huile. Et je dis, c'était la monnaie d'avant, ça, Seigneur. J'ai pas tout creusé encore, j'ai pas tout compris, mais une des richesses, des ressources aujourd'hui, c'est l'huile. La première chose que nous allons chercher dans ce lieu, c'est de l'huile. Donc c'est pas une parole de connaissance qu'il va y avoir un manque de ressources d'huile dans vos cuisines, je le dis d'avance. On ne sait pas, mais c'est pas ça que je veux dire. L'huile, elle est nécessaire actuellement. C'est une manifestation de la présence du Saint-Esprit dont nous avons particulièrement besoin pour ce changement d'identité. Toutes les choses que nous demandons, il y a de l'huile. Pour l'épouse qui se prépare, vous avez vu que le problème qu'il y avait avec les vierges sages et les vierges folles, c'était l'huile. Et je discutais avec un ami au niveau de l'économie, il recevait exactement les mêmes choses. Bon, il y a de l'or avec aussi, mais cherchons la présence du Saint-Esprit. Si nous sommes secs, il y a besoin d'huile. Si nous sommes fatigués, il y a besoin de cette huile. Si on sent qu'on manque d'amour, il y a besoin de cette huile, c'est le Saint-Esprit. C'est le Saint-Esprit. Les ressources du ciel sont ouvertes. Pour voir des changements dans la percée, il faut commencer par là. Après, il y aura d'autres étapes. Mais voilà, moi où j'en suis tout simplement. Donc c'est tout simple, mais je veux vraiment que notre foi soit orientée non pas sur nous et ce qui nous manque, mais sur lui qui est là et tout ce qu'il a.

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maintes fois, je me suis retrouvé loin de toi. 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Je vois au loin la croix, seul moyen de pouvoir être pardonné, lavé et loin de toi. Dis-moi ce que je dois délaisser, ce que je dois confesser. 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

Salut, c'est votre frère Timothée de Cabestany et aujourd'hui j'aimerais vous poser cette question. Et toi, de quoi es-tu rempli? C'est vrai que souvent quand on est avec nos collègues ou dans le travail, on aime bien garder une attitude cool, une attitude détendue, sympa. Mais en réalité, pour connaître une personne réellement, eh bien c'est souvent dans des situations compliquées, de stress, que l'on va voir la vraie personnalité de cette personne. Par exemple, est-ce que vous avez été avec une personne lambda dans un bouchon routier et là, surprise, la personne klaxonne, insulte, crie dans la voiture et vous vous dites, mais j'aurais jamais pensé que cette personne était comme ça ou qu'elle ferait ça. Et dans la Bible, il est écrit que c'est de l'abondance du cœur que la bouche parle. Donc, en fait, si vous êtes négatif, que morne, anxieux, un peu déprimé ou cynique dans vos paroles, le problème, il vient de votre cœur, c'est ce que dit la Bible. Alors, peut-être qu'il faut juste changer de carburant, mon ami. Allez, on arrête les infos déprimantes à la télé, on arrête d'écouter les potins pas très propres des collègues, stop au scrolling improductif sur votre smartphone et on passe plus de temps à écouter Dieu et on commence sa journée en priant et en lisant sa Bible. Vous verrez rapidement les effets de ce nouveau carburant. Vous allez avoir de la joie dans votre cœur, de la paix, et ça va être la bénédiction et la vie sur vos lèvres. Dans un autre passage des évangiles, Jésus, qui avait guéri donc la femme à la perte de sang, sentit qu'une force était sortie de lui. En fait, dans ce passage, on voit que Jésus savait très bien ce qui sortait de lui. De même, nous devons vraiment faire attention à ce qui sort de notre bouche, parce que la Bible dit que ce qui sort de notre bouche, c'est ce qui sort de notre cœur. Et dans les proverbes, il est écrit que notre cœur est l'endroit et de là où deviennent toutes les sources de la vie. Garde ton cœur puisque toute autre chose, car de lui viennent les sources de la vie. Alors mon ami, fais attention à ce qui remplit ton cœur et fais attention à ce qui en sort. Allez, sois béni.

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0: Il est 5h du matin. 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
5: Ce week-end, les Français étaient appelés à voter pour le premier tour des élections municipales. Un moment important de la vie démocratique. Et pourtant, un chiffre tient toute notre attention. 42% d'abstention. Un record dans l'histoire des élections en France. Près d'un électeur sur deux ne s'est pas déplacé. Un chiffre qui interroge, car au-delà du désintérêt ou de la lassitude, une question commence à se poser. Quelle est la réelle légitimité d'un élu quand il est choisi par seulement la moitié des Français ? Nous pouvons malgré tout constater que lorsqu'une part importante du pays reste silencieuse, la démocratie continue de fonctionner, mais sur une base alors plus fragile, parce qu'elle repose sur la participation. Participer, c'est accepter de prendre part, de peser dans une décision collective et donc d'exprimer un choix. Mais quand près d'un électeur sur deux se retire, c'est tout le système qui commence à vaciller. Pourtant, on a l'impression que cette abstention ne dit pas seulement quelque chose à propos de la politique. Elle révèle aussi un phénomène plus large, car ne pas choisir, c'est encore faire un choix. Le choix de rester à distance, de ne pas s'impliquer et aussi de laisser les autres décider. Et ce réflexe dépasse largement les urnes. On le retrouve dans nos engagements, nos responsabilités et aussi dans notre manière d'habiter la société. Comme si, face aux déceptions et à la complexité du monde, la tentation était devenue celle du retrait. Se protéger en se mettant en retrait. Mais ce retrait a un prix. Car à force de ne plus participer, on finit par perdre toute influence sur ce qui nous concerne. Dans le livre de l'Apocalypse, donc dans la Bible, une parole très forte est adressée à une communauté qui hésite à se positionner. « Tu n'es ni froid ni bouillant. Puisses-tu être froid ou bouillant ? Ainsi, parce que tu es tiède et que tu n'es ni froid ni bouillant, je te vomirai de ma bouche. » Une parole rude. Mais elle vise précisément cette tentation humaine. Celle de rester au milieu, de ne pas trop s'engager, de ne pas trop se mouiller, la tiédeur. Et peut-être que cette abstention record en est une illustration. Une société fatiguée, désabusée, qui doute de l'utilité de sa propre voix. Mais l'abstention n'est jamais neutre, car lorsque beaucoup se taisent, c'est finalement seulement quelques-uns qui décident. Au fond, peut-être que le vrai sujet n'est pas seulement celui de la légitimité des élus, mais aussi que lorsque près d'un citoyen sur deux renonce à participer, ce n'est pas seulement la démocratie qui s'affaiblit, mais aussi le sens même de notre responsabilité collective qui s'efface. Alors face au découragement et au doute, la tentation du retrait peut sembler confortable. Mais l'histoire montre que les sociétés se construisent avec des citoyens engagés, et non pas avec des spectateurs silencieux.
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1: Bonjour. Aujourd'hui, nous allons évoquer le protoxyde d'azote, le gaz hilarant qui n'est plus du tout hilarant. Le protoxyde d'azote est couramment utilisé en médecine et dans l'industrie alimentaire. En inhalation, ce gaz déclenche une euphorie, un rire incontrôlable et des troubles de la vision.

0: Si cet usage récréatif par inhalation était marginal il y a 5 ans, cette situation explose aujourd'hui, particulièrement chez les moins de 25 ans. La vente de ce produit est interdite aux mineurs depuis 2021. Le docteur Christophe Rioux, addictologue aux Hospices Civils de Lyon, dans le service universitaire d'addictologie de Lyon, a mis en place une téléconsultation spécialement dédiée à ces consommateurs de protoxyde d'azote. Ces jeunes, dont l'âge médian est 21 ans, considèrent le proto, un produit psychoactif sans risque et sans conséquence, car on ne s'injecte rien, les effets sont brefs, il n'y aurait pas d'overdose. En réalité, la consommation fortement addictive de ce protoxyde d'azote peut avoir des conséquences dramatiques. Et pour ne rien arranger, son prix attire de nombreux consommateurs. Aujourd'hui, le caractère addictif du protoxyde d'azote est formellement démontré. Les niveaux de consommation dépassent tout ce que nous avons connu. Au départ, on utilisait des capsules, puis sont venues des bonbonnes de 666 grammes, et aujourd'hui de véritables tanks de 2 kg. Certains patients pris en charge en consomment quotidiennement pendant 1 à 2 heures et plus sur des périodes de plus de 6 mois. À l'hôpital Wertheimer, hôpital neurologique des Hospices Civils de Lyon, de plus en plus de jeunes sont hospitalisés suite à une forte consommation. Ils sont victimes de fatigue, de fourmillements dans les jambes, de troubles de la marche qui évoluent vers des paralysies partielles des jambes. Ces polynévrites sont dues au manque de vitamine B12 dégradée par l'utilisation du protoxyde d'azote. Les séquelles cognitives sont également nombreuses. Ces pathologies présentent des risques réels de séquelles permanentes, surtout pour les patients jeunes. Cette situation inquiète la docteure Alexandra Boucher, pharmacienne responsable du centre d'addictovigilance des Hospices Civils de Lyon, car l'on ne parle ici que des cas cliniques qui sont recensés. C'est la partie émergée de l'iceberg. Nous savons que la consommation, elle, s'avère plus importante. La preuve, à Vénissieux, au cours de l'année 2025, près de 6 tonnes de capsules, de bonbonnes et de tanks ont été récoltées dans les rues de la ville. À ce jour, aucun traitement substitutif n'existe pour les personnes dépendantes au protoxyde d'azote. La seule solution est de traiter les signes de manque. Pour éviter ces hospitalisations et ces séquelles potentiellement irréversibles, le docteur Rioux a lancé en 2024 des téléconsultations visant à inciter les gros consommateurs à consulter dès l'apparition des premiers symptômes de polynévrite, que sont les picotements, l'instabilité et la faiblesse musculaire au niveau des jambes. Mais le meilleur moyen d'éviter ces dommages sérieux reste de stopper la consommation. C'est possible avec un accompagnement. Il est primordial d'en faire prendre conscience les consommateurs et le plus tôt possible. Ces consultations sur rendez-vous sont accessibles de partout en France. Depuis décembre 2025, la consommation, la détention et le transport de protoxyde d'azote sont interdits dans le Rhône.
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Saint-Esprit, ta présence est en ce lieu. Je veux tout simplement donner l'occasion à quelqu'un de se reconnecter avec Dieu, de se reconnecter avec Jésus-Christ.

0: grands noms de la peinture. Eh bien, de l'avis unanime, ce peintre s'est distingué par la qualité inégalable de ses dessins. Or, à 85 ans, cet homme que personne ne pouvait égaler, savez-vous ce qu'il faisait ? Eh bien, il s'appliquait à copier les dessins des autres. Alors, stupéfait, ses amis lui demandaient, mais pourquoi tu recopies les dessins des autres ? Et Ingres répondait, mais c'est pour apprendre à dessiner mieux. Quelle humilité, n'est-ce pas ? Quelle humilité de celui qui avait fait de grandes choses et n'a pourtant ni tout vu, ni tout compris, ni tout appris. L'humilité, c'est une haute route qui permet à Dieu de nous bénir. S'élever jusqu'à ce point où l'on se sent si petit. Dieu résiste aux orgueilleux, mais il fait grâce aux humbles. Et les humbles, de plus, possèdent le monde, car où l'orgueil depuis longtemps les aveugle, les humbles, eux, y voient clair. À demain. Ping, ping, pong, pong.
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0: Samedi 3 octobre. Ce qui était dès le commencement, ce que nous avons entendu, ce que nous avons vu de nos yeux, ce que nous avons contemplé et que nos mains ont touché, concernant la parole de la vie, nous vous l'annonçons. 1er épître de Jean, chapitre 1, versets 1 et 3.
1: Contempler Jésus. Dans ce texte issu de la Bible, l'apôtre Jean distingue les verbes « voir » et « contempler ». Selon l'Académie française, ces deux verbes se définissent ainsi. Voir, c'est recevoir l'image des objets par l'organe de la vue. Contempler, c'est considérer attentivement, avec les yeux du corps ou avec la pensée. Les deux termes sont bien différents. Voir, c'est un état passif. C'est recevoir l'image de choses concrètes et matérielles sans nécessairement avoir à y réfléchir. À l'inverse, contempler est une action réfléchie, pour laquelle il faut prendre le temps de s'arrêter, et qui concerne aussi le domaine de l'invisible. Et pour le chrétien, contempler avec les yeux de la foi, avec les yeux de l'Esprit Saint qui habite en nous, c'est prendre du temps. S'arrêter pour ne pas être absorbé par le quotidien. C'est ouvrir les yeux, mais aussi notre cœur. Contempler, c'est voir au-delà des choses matérielles, les choses qui ne se voient pas, qui sont éternelles. 2e Épître aux Corinthiens, chapitre 4, verset 18. Contempler, c'est admirer la grandeur et la beauté de notre Seigneur et Sauveur de son œuvre à la croix. Contempler, c'est anticiper le moment où nous serons avec lui pour toujours et où nous le verrons comme il est. 1er Épître de Jean, chapitre 3, verset 2. Tes yeux verront le roi dans sa beauté, ils contempleront le pays lointain. Ésaïe, chapitre 33, verset 17. Reconnaître ce que Jésus a fait pour nous et ce que Dieu fait dans nos vies est tellement important. Prenons le temps de le contempler.

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1: Psaume 102. Prière d'un malheureux lorsqu'il est abattu et qu'il répand sa plainte devant l'Éternel. Éternel, écoute ma prière et que mon cri parvienne jusqu'à toi. Ne me cache pas ta face au jour de ma détresse. Incline vers moi ton oreille quand je crie. Hâte-toi de m'exaucer. Car mes jours s'évanouissent en fuite.

0: tu règnes à perpétuité, et ta mémoire dure de génération en génération. Tu te lèveras, tu auras pitié de Sion, car le temps d'avoir pitié d'elle, le temps fixé est à son terme. Car tes serviteurs en aiment les pierres, ils en chérissent la poussière. Alors les nations craindront le nom de l'Éternel, et tous les rois de la terre ta gloire. Oui, l'Éternel rebâtira Sion, il se montrera dans sa gloire. Il est attentif à la prière du misérable, il ne dédaigne pas sa prière. Que cela soit écrit pour la génération future, et que le peuple qui sera créé célèbre l'Éternel. Car il regarde du lieu élevé de sa sainteté. Du haut des cieux, l'Éternel regarde sur la terre pour écouter les gémissements des captifs, pour délivrer ceux qui vont périr, afin qu'ils publient dans Sion le nom de l'Éternel et ses louanges dans Jérusalem, quand tous les peuples s'assembleront et tous les royaumes pour servir l'Éternel. Il a brisé ma force dans la route, il a abrégé mes jours. Je dis, « Mon Dieu, ne m'enlève pas au milieu de mes jours, toi dont les années durent éternellement. Tu as anciennement fondé la terre, et les cieux sont l'ouvrage de tes mains. Ils périront, mais tu subsisteras. Ils s'useront tous comme un vêtement. Tu les changeras comme un habit, et ils seront changés. Mais toi, tu restes le même, et tes années ne finiront point. Les fils de tes serviteurs habiteront leur pays, et leur postérité s'affermira devant toi. »
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0: Voici sa parole pour aujourd'hui.
1: Samedi 3 octobre. Le salut, une question d'appartenance. Pierre les conjurait et les exhortait, disant « Sauvez-vous de cette génération perverse. » Actes chapitre 2, verset 40. Dans nos parcours de foi, nous passons beaucoup de temps à scruter nos actions. Si ces questions sont légitimes, elles masquent parfois une réalité plus profonde. Selon la Bible, le salut ne consiste pas seulement à corriger nos erreurs individuelles, mais à traiter notre relation avec un système, le monde. Pour comprendre de quoi nous sommes sauvés, il nous faut regarder le monde à travers le regard de Dieu. L'Écriture dépeint sans détour une réalité en quatre points. Premièrement, le monde est déjà jugé. Il n'est pas dans une salle d'attente avant un verdict futur. Sa sentence est prononcée. Deuxièmement, la Bible affirme que le monde entier est sous la coupe du diable. 1 Jean chapitre 5, verset 19. Il subit donc une influence spirituelle qui l'éloigne de Dieu. Troisièmement, le monde n'a pas seulement ignoré Dieu, il a activement crucifié le Seigneur Jésus. Quatrièmement, par ses valeurs et ses priorités, le monde s'établit en ennemi de Dieu. Si donc le système entier est condamné, la bonne conduite à l'intérieur de celui-ci ne suffit pas à nous sauver. Imaginez un passager exemplaire sur un navire qui sombre. Sa vertu personnelle est louable, mais son destin reste la mort. Le salut n'est donc pas une simple amélioration de notre comportement de passager, mais il est lié à une évacuation d'urgence nécessaire. Dieu ne regarde pas seulement ce que nous faisons, il regarde où nous sommes. Comment se détacher d'un monde dont les charmes et les promesses nous semblent si réels? Le renoncement ne naît pas d'une crainte, mais d'une révélation. Il nous faut voir l'envers du décor. Le jour où nous réalisons que ce monde, malgré ses attraits, est spirituellement perdu et opposé au Créateur, son éclat commence à faiblir. Le salut devient alors une délivrance concrète d'une relation malsaine. On ne renonce pas au monde par haine, mais par lucidité. Quitter le monde, ce n'est pas le fuir physiquement, c'est cesser de lui appartenir intérieurement. À quel système avez-vous choisi d'appartenir?
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1: Vivez pour servir Dieu, car le Fils de l'homme n'est pas venu pour se faire servir, mais pour servir lui-même et donner sa vie en rançon pour beaucoup. Marc 10, verset 45. De même que le potier transforme l'argile en vase, certains pour un usage honorable et d'autres pour un usage vil, Dieu nous façonne pour la mission qu'il veut nous confier. Quoi que les autres puissent penser de notre situation, nous sommes tous façonnés pour un service. Si Dieu vous a créé pour aider, alors aidez de tout votre cœur. Si vous aimez faire le ménage pour autrui, faites-le comme s'il s'agissait de la maison du Seigneur. Si vous avez choisi de rester avec vos enfants au lieu de travailler à l'extérieur, que vous importe que Dieu ait appelé d'autres femmes à occuper un emploi salarié? Faites ce que le Seigneur vous met à cœur et accomplissez votre destinée avec joie.
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0: Bienvenue au starter du jour pour bien démarrer cette journée. Aujourd'hui, arrête d'être charnel, deviens spirituel. La Bible nous dit ceci, que l'Esprit de Dieu parle à notre esprit et l'homme charnel ne peut recevoir, l'homme charnel, l'homme sensuel, l'homme naturel, l'homme animal, ne peut recevoir ce que l'Esprit dit. Parce qu'en fait, c'est charnellement qui juge des choses spirituelles et il ne peut même pas les entendre. Mais c'est l'homme spirituel qui reçoit les choses spirituelles parce qu'on juge des choses de manière spirituelle. Donc c'est pour ça que lorsque nous faisons des choses en obéissant au Saint-Esprit, pour ceux qui sont des hommes naturels, ils ne comprennent rien parce que l'homme naturel fonctionne avec ses sens. C'est-à-dire, il fonctionne avec ce qu'il voit, ce qu'il entend, le goût, l'odorat, enfin bref, vous connaissez les cinq sens. Et donc, il juge les choses de manière sensuelle, avec ses propres sens. Or, il ne peut pas juger de manière sensuelle, naturelle, charnelle, ce que Dieu fait de manière spirituelle. Parce que c'est spirituellement qu'on en juge. Je vous donne des exemples. Il n'y a rien pour un homme qui fonctionne avec ses sens. Quand Dieu va dire à Josué, vous allez, pour que les murailles de Jéricho s'écroulent, vous allez marcher une fois par jour autour de la muraille pendant 7 jours. Et le 7e jour, vous allez faire 7 fois le tour. Ensuite, vous allez souffler dans une trompette. Ensuite, vous allez vous mettre tous à crier. Je suis persuadé que les habitants de Jéricho, quand ils voyaient ça, ils devaient se dire, hey, les gars, ils sont vraiment toqués quand même. Parce que au niveau sens, au niveau charnel, au niveau naturel, ça n'a pas de sens ce que Dieu est en train de faire. Donc, c'est pour ça qu'on ne peut pas les juger de manière naturelle. Les choses se jugent de manière spirituelle. Et la réalité est la suivante. Lorsque le 7e jour, les murailles se sont écroulées. Lorsque Jésus va prendre 5 pains et 2 poissons pour nourrir des milliers de gens, ça n'a pas de sens. L'homme charnel ne peut pas recevoir ces choses-là. Ça n'a aucun sens pour lui. Quand Jésus est en train de marcher sur l'eau, ça n'a pas de sens. Sens. Au niveau de nos sens, normalement, tu devrais couler. Et lorsque Jésus va dire à Pierre, sors de la barque, ça n'a pas de sens. Quand tu es au milieu d'une tempête, qu'il y a une tornade et que tu as la chance, entre guillemets, d'avoir une barque, tu restes dans la barque. Et ça n'a pas de sens que Pierre sorte de la barque et se mette à marcher sur l'eau. Et il y a cette réalité. Souvent, ce que Dieu nous demande, pour ceux qui sont charnels, naturels, sensuels, animaux, pour eux, ça n'a pas de sens. Quand nous obéissons à l'appel de Dieu, quand je suis parti me former sur un autre continent, j'étais tout jeune avec mon épouse et on avait une petite fille qui avait même pas 2 ans. Et quand je l'ai dit, on avait quasiment pas d'argent, on partait sur un autre continent se former. Pour plein de gens, ça n'avait pas de sens. Parce que sens, au niveau des sens, ça colle pas à ce que tu es en train de faire. Mais c'est spirituellement que j'ai reçu les choses et c'est de manière spirituelle que Dieu a permis que nous passions 3 ans. Quand on a fait Momentum Bruxelles, les gens nous disaient, mais ça n'a pas de sens. Tu dois faire une église pas très loin de l'église mère, à côté de Bordeaux. Ça n'a pas de sens d'aller à 1000 km de chez toi dans un autre pays. 1 an et demi plus tard, ils sont plus de 500 en présentiel, ils sont 700-800 à fréquenter l'église, et les mêmes qui me disaient « ça n'a pas de sens », aujourd'hui, ils me disent « waouh, c'est incroyable ce que Dieu fait ». Ben ouais, je sais que c'est incroyable ce que Dieu fait. Comprenez-vous ? En fait, souvent, quand Dieu nous demande quelque chose, c'est spirituellement qu'on doit en juger, parce que dans notre nature, dans notre côté charnel, naturel, ça n'a aucun sens. Alors, apprenez à développer le côté spirituel pour pouvoir juger et développer des choses qui sont spirituelles. Que le Seigneur vous bénisse. Que le Seigneur vous encourage. Si ce starter vous a béni, pensez à le liker, le partager, le commenter. Et on se revoit bientôt sur l'un de nos sites en présentiel. Momentum Bordeaux, Momentum Paris, Momentum Bruxelles. À bientôt.
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365, une année de dévotion de Yannis Gauthier. Et si ? Ne vous inquiétez de rien, Philippiens chapitre 4, verset 6. Lever la tête vers Dieu en lui exprimant nos doutes est tout à fait inapproprié. Pourtant, lorsque des situations vont à l'encontre de ce que nous aurions voulu, il arrive que nous laissions nos pensées être polluées par l'inquiétude et que nous remettions en question les promesses de Dieu pour notre vie. Et si mon mariage se soldait par un divorce ? Et si mon patron me licenciait demain ? Et si Dieu n'accomplissait pas sa promesse ? Et si ma situation économique devenait catastrophique ? Vous pourriez poursuivre cette liste avec vos « si ». Cependant, n'oubliez jamais que Dieu est plus grand que vos inquiétudes et qu'avec lui, il n'y a pas de « si » pour la simple et bonne raison qu'il veille constamment à accomplir et à pérenniser son plan dans votre vie.

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on a la parabole du fils prodigue. L'histoire d'un fils qui a quitté la maison de son riche père et dilapidé son héritage dans le monde. N'ayant plus rien, désespéré, il rentra à la maison rempli de honte. Cependant, son père, heureux de voir son fils en vie, l'accueillit et fit une fête pour son retour. Aujourd'hui, peu importe ta situation, Dieu t'accueille dans sa maison, les bras ouverts. Reviens.

Bonjour à tous et bienvenue dans l'émission Life Boost et je voudrais te poser une question aujourd'hui. Et si c'était toi? Et si c'était moi? Qu'est-ce que je veux dire par là? Je sais que tu as des amis, tu as de la famille, des gens qui t'entourent et quelle facilité tu peux avoir ou je peux avoir des fois, c'est vrai, à critiquer, à juger et à analyser en fait les gens qui sont autour de moi pour voir le moindre défaut de caractère dans leur vie. Et c'est pour ça que j'ai intitulé ce message « Et si c'était moi ?» À travers ce verset de la parole de Dieu, j'ai compris beaucoup de choses. Dans l'évangile de Matthieu, chapitre 7 et au verset 3, il va dire « Pourquoi vois-tu la paille qui est dans l'œil de ton frère et n'aperçois-tu pas la poutre qui est dans ton œil ?» En fait, je me suis dit, on est souvent là. On a un regard de jugement. On voit tous les problèmes des autres. Et si j'avais une poutre moi-même dans mon œil? Et si moi-même, j'avais un énorme problème dans ma vie? Et que je me rends pas compte? Et que je le vois pas? Et si j'arrêtais de me fixer sur les autres? Sur les problèmes des autres? Mais je disais, Seigneur, je veux régler les problèmes de ma vie. Parce que je suis conscient d'une chose aujourd'hui. Dieu a des plans, Dieu a des projets pour nous. Et en fait, à l'allure où nous allons pour grandir avec lui, parce qu'il faut comprendre ça, le fait de grandir avec Dieu veut dire aussi de se laisser façonner par lui. De laisser le Saint-Esprit venir intervenir pleinement, transformer des mentalités, changer notre caractère, nous amener en fait à vivre d'une meilleure façon avec Dieu. Mais tant que je ne suis pas conscient que j'ai un problème à régler, je ne permets pas au Saint-Esprit et je ne permets pas à Dieu de pouvoir intervenir. Et c'est pour ça qu'aujourd'hui, je vous invite vraiment à arrêter de fixer vos yeux sur votre prochain pour comprendre leurs problèmes ou analyser leurs problèmes, mais surtout à fixer nos yeux sur notre propre vie et à dire « Seigneur, je veux commencer un travail avec toi. Je veux façonner mon caractère. Et je sais, je suis conscient qu'il y a des choses qu'il faut qu'ils changent. Il y a des traits de mon caractère qu'il faut qu'ils soient transformés. À partir d'aujourd'hui, Seigneur, non seulement j'en suis conscient, mais je veux te laisser intervenir dans ma vie. » Alors, fais cet acte aujourd'hui. Détourne le regard des autres pour régler leurs problèmes, pour comprendre leurs problèmes. Mais dis-toi, Seigneur, il y a tellement de choses à régler dans ma vie que je veux que tu viennes mettre le doigt pleinement là où les choses doivent changer.

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0: Ses doigts parcourent le manche de sa guitare avec la dextérité propre aux virtuoses. Le Québécois Jimmy Lai fait résolument partie de la crème des guitaristes. Mais réflexion faite, s'il ne se sépare jamais de sa guitare, c'est pour des raisons qui vont au-delà de la musique encore. Pour lui, son instrument est un formidable moyen d'exprimer ses sentiments, ses émotions et sa foi en Dieu. D'ailleurs, avec son comparse chanteur Sébastien Demeret, il fait partie de Héritage, un groupe connu pour ses reprises de cantiques et d'hymnes d'église. Ce qu'on peut dire, c'est que pour Jimmy, la musique est une affaire familiale depuis très longtemps.
1: Dans ma famille, ça s'est partagé de génération en génération. Mon grand-père, quand j'étais jeune, il jouait de la musique à chaque réunion de famille qu'on avait. Moi, je m'endormais le soir sur le sofa dans le salon, puis ma mère et mon père, ils jouaient de la musique ensemble. Ma mère chantait, mon père jouait de la guitare. Donc, j'ai baigné là-dedans. Puis, quand j'étais tout jeune, je me rappelle, mon grand-père, il nous demandait « Qu'est-ce que vous voulez faire, les gars, plus tard? » Puis, il y avait moi, puis mes cousins, puis tout ça. Il y avait mon cousin qui disait « Moi, je veux faire pompier. » L'autre, il disait « Je veux faire policier. » Comme tout jeune garçon, ils veulent tous faire policier ou pompier. Puis moi, je me rappelle, j'étais tout jeune, puis je disais « Moi, je veux faire musicien. » Puis là, mon grand-père, il mettait la main sur l'épaule. Lui, il a vécu dans les années 40, 45, tout ça. Il a eu une carrière dans ces années-là, donc c'était très difficile. Fait que pour lui, il me disait toujours « On va en reparler, on va en reparler. » Puis en vieillissant, mais finalement, mon grand-père est venu à plusieurs de mes concerts. Il avait l'arme aux yeux, il était super fier de moi, tout. Mais moi, depuis que je suis jeune, en fait, j'aimais rien d'autre. J'ai juste été vers où mon cœur me disait d'aller, finalement.
0: Passionné de musique, il l'est, Jimmy Lai, c'est plus qu'évident. Et des sons et des notes, il tire un parallèle avec la foi en Dieu.
1: Dans la nature, il y a des sons qui sont parfaits. Nous, notre système de musique, qui est do, ré, mi, fa, sol, la, si, do, par exemple, il est imparfait. C'est un système qu'on appelle tempéré. Ça veut dire qu'il a été corrigé pour arriver au résultat qu'on a là présentement. Mais qu'est-ce qui crée l'émotion? C'est l'imperfection. C'est ça qui crée l'émotion chez les gens. Puis la musique, c'est un peu ça, c'est toujours basé sur une tension, puis après ça, on se résolue. Tension, résolution. Puis c'est ce qui crée un peu l'émotion. Donc le côté imparfait de tout ça, là. Puis je pense que c'est la même chose par rapport à la foi, même par rapport à la vie humaine. Si tout serait toujours parfait, j'ai l'impression qu'on n'apprendrait rien. Bien, tandis que là, à cause qu'on a à vivre des choses, mais ça fait des tensions, des résolutions, tensions, résolutions. J'ai l'impression que c'est un peu l'image de la foi, finalement.
0: Je disais tout à l'heure, Jimmy Lai est l'un des membres du groupe Héritage. Alors, quel héritage aimerait-il laisser en tant que personne?
1: Il y a deux mots qui me viennent en tête, c'est l'authenticité. Je trouve ça tellement important. Puis le côté de l'orgueil humain, de toujours essayer de cacher ou de se protéger, on est tous pareils. Mais moi, je suis en train de vivre ça de plus en plus dans ma vie, le côté authentique, de vraiment dire les choses telles qu'elles le sont. C'est sûr que pour moi, j'aimerais ça que les gens se rappellent de moi comme étant quelqu'un qui était authentique et humble aussi. Parce que à chaque concert qu'on fait, ben quand on part en tournée, ben on sait jamais la vie est fragile. Puis on sait jamais ce qui peut nous arriver. Fait que qui je suis moi pour me péter les bretelles puis dire « Ah, mais je suis capable de jouer de la guitare, je suis capable de dire ce qu'on a nous a été prêté. » Puis on essaie de le redonner au public et le redonner aussi à Dieu. Qu'est-ce qu'il nous a prêté? Donc, c'est vraiment ma façon de vivre. J'aimerais ça que les gens se rappellent de ça. Qu'après, ils disent, mais lui, c'est quelqu'un d'authentique. Puis que quand il jouait la musique, on ressentait quelque chose. Pour moi, c'est super important. Je veux pas devenir un ingénieur de musique, mais je veux rester un musicien qui va partager ce qui se passe en dedans, finalement.
0: C'est vrai, l'héritage que nous laissons derrière nous est loin de n'être qu'une question matérielle. Voilà une belle matière à réflexion, que l'on soit musicien ou non. 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
1: Salut les amis, j'espère que vous allez bien. Aujourd'hui, je vais vous parler du coronavirus. Oui, vous en entendez beaucoup parler, j'imagine. Je ne sais pas ce que ça provoque en vous, mais certainement que ça provoque en vous une certaine peur, appréhension, panique, peur du lendemain, etc. Et puis, j'aimerais justement parler un peu de ce sujet pour vous encourager à fixer les yeux au bon endroit. Alors, c'est vrai qu'il y a toujours, en fait, face à des défis, face à des situations, on a toujours le choix dans notre attitude ou dans notre manière d'appréhender les choses. Et puis le coronavirus, il t'appelle, il te fait des grands signes comme ça et tu dis « Ah, je suis la pire chose qui est jamais arrivée. Attention, il va t'arriver du mal, ta famille va tomber malade, tes enfants vont tomber malades. » Tout le monde va tomber malade et va mourir. Donc ça, c'est un petit peu la voie que le coronavirus porte. Et puis, tu as le choix, en fait, de croire à cette parole qui émane de la peur. Tu peux t'y soumettre ou pas. En fait, tu as le choix. Donc c'est ou tu as la foi dans la peur ou tu as la foi en Dieu. Mais la peur et Dieu... c'est incompatible en fait. C'est particulier hein, de traverser des défis comme ça et des challenges au niveau mondial et puis de pas avoir peur. Mais en fait, c'est important de comprendre qu'il y a un choix qui est comme posé devant toi. Tu sais, comme dans Deutéronome, quand Dieu dit « Je mets devant toi la vie et la mort, choisis la vie pour toi et tes descendants. » La bénédiction.

0: qui peuvent t'effrayer. Donc, c'est important de comprendre en fait que la peur, c'est pas anodin parce que ça va provoquer en nous les pires comportements. Une personne normale qui a l'air sympa et tout ça, tu la mets dans une atmosphère de peur et puis tu dis what? Je pensais pas qu'il peut y avoir ça à l'intérieur de cette personne. Donc c'est déjà un bon thermomètre en fait pour comprendre ou pour savoir ce qu'il y a à l'intérieur de ton propre cœur, parce que cette peur-là, ça va faire réagir des choses en toi ou activer des choses en toi que tu soupçonnais peut-être pas. Et puis il y a une autre chose importante, c'est que tu dois te positionner et réaliser aussi que en tant que chrétien, nous qui portons la lumière et l'espérance de Christ, c'est notre opportunité pour se lever et briller comme le psaume, Ésaïe 60 le déclare. Donc le tout début du chapitre d'Ésaïe 60, tu le liras chez toi. Mais ça montre un petit peu de ce que Dieu attend de son peuple et de son Église. C'est que dans les temps de ténèbres, on puisse nous briller plus fort encore pour attirer le monde à Christ et pour que Christ soit déjà manifesté en nous, qu'il puisse rayonner à travers nous, mais qu'il puisse se révéler à tous ceux qui nous entourent. Donc, je te challenge déjà de sonder ton propre cœur. Je te challenge d'être un encouragement premièrement dans ta famille. Lis en famille le psaume 91, 91. Lis-le au moins une fois par jour en t'appropriant les versets. C'est-à-dire tu mets je ou tu mets nous en famille. Et puis tu déclares ça pour que simplement la parole de Dieu puisse être libérée. Et tu le fais de manière intentionnelle. Parce que tu dois réaliser qu'on vit dans des temps un peu particuliers. Et puis c'est un phénomène mondial. Ne nous dit pas tout sur ce qui se passe. Mais par contre, ce qu'on sait, c'est que la parole de Dieu est vraie, c'est que Jésus est vivant. Et puis plus que jamais, on doit pouvoir le découvrir et le manifester. On ne peut pas donner ce qu'on n'a pas reçu. Donc premièrement, c'est important de prendre conscience de ce dont on a besoin de recevoir. Et puis ce qu'on est responsable de transmettre. Parce que tu es un ambassadeur de Christ. Et puis quand tout le monde s'agite, ben toi tu peux avoir un message d'espérance. Toi tu peux apaiser ceux qui t'entourent. Toi, tu peux encourager, édifier, consoler tous ceux qui t'entourent, prier pour les malades, chasser les démons, ressusciter les morts. C'est ton opportunité, en fait, cette histoire de coronavirus. C'est ton opportunité pour découvrir la puissance de son amour manifesté, que ce soit plus un concept, mais que ce soit vraiment une réalité. Parce que ta plus grande protection face au coronavirus et ce qu'il engendre, c'est d'être saturé de l'amour du Père, parce que la parole de Dieu dit l'amour parfait bannit la crainte. Et l'amour parfait, c'est pas celle de ton voisin, ni celle des êtres humains, c'est vraiment l'amour de Dieu. Donc voilà, j'espère que ces quelques paroles t'encourageront à savoir que tu dois te positionner, que tu dois choisir ce que tu vas écouter, les personnes qui vont t'entourer, sous quelle influence tu vas te mettre. Et moi, je dis souvent que le royaume de Dieu consiste dans la prévention. Donc, c'est le choix de où tu vas fixer tes yeux, sur qui tu vas fixer tes yeux, qui va faire la différence. Parce que dans les psaumes, c'est écrit que quand tu fixes ton regard sur Jésus, tu resplendis de joie. C'est parce qu'en fait, ce que tu regardes a une influence sur toi et une autorité sur toi. Donc fixe les yeux au bon endroit et puis nourris-toi de la parole de Dieu, nourris-toi des choses positives, de l'espérance qu'on a en Christ et puis diffuse cette espérance autour de toi. C'est le moment. Sois béni, toi et ta famille, et à tout bientôt. Bye bye.
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1: Quel que soit notre âge, sur Internet, nous vivons toujours comme des hommes du passé, basculés dans un monde dont les codes nous sont devenus progressivement incompréhensibles.
2: Ce qui nous fait peur, c'est qu'on n'est pas, c'est pas tangible, on n'arrive pas à saisir la réalité, le concret de ce lien.
3: Et sur les réseaux sociaux, l'amitié est une déclaration, comme s'il y avait une institutionnalisation de l'amitié.
1: Les réseaux sociaux ne sont pas simplement des outils. Les réseaux sociaux sont des mondes. Ils nous familiarisent à des atmosphères, encouragent des formes d'expression, orientent des types de réflexion, entraînent des visions, infléchissent des traits de nos personnalités et induisent des comportements.
0: Aujourd'hui, on va vous dire le contraire de ce qu'on vous dit toujours sur ce podcast et sur tous les autres podcasts. Et ce que vous disent toujours tous les créateurs de contenu. Ne cliquez pas « j'aime ». Ou plutôt, faites-le d'une manière un petit peu différente. Comment est-ce que les réseaux sociaux nous ont désincarnés ? Ne cliquez pas « j'aime ». Cet épisode, c'est un plaidoyer pour des rapports sociaux plus lents, mais incarnés et vrais.
4: En vérité, je vous le dis,

0: It is like a finger pointing away to the moon. Bonjour chère auditrice, bonjour chers auditeurs de Sagesse et Morito, bienvenue dans ce nouvel épisode qu'on enregistre tout spécialement pour vous, oui, vous là, toi qui nous écoutes. Alors on vous rappelle, on te rappelle, s'il te plaît, merci de t'abonner à cet épisode, de nous mettre tous les petits j'aime et les petites étoiles que tu peux nous mettre sur les réseaux sociaux, ça nous aide vraiment beaucoup, alors merci. Dans cet épisode, on parle de réseaux sociaux et ce qu'on va essayer de démontrer, c'est que le lien social, il est essentiel pour notre vie. Alors, face à l'ampleur de tous les réseaux sociaux et de tout ce que ça fait sur nos relations humaines, il faut instaurer une contre-liturgie, la socialisation. Si vous n'avez pas compris ces mots-là, écoutez jusqu'au bout cet épisode parce qu'on va essayer de vous l'expliquer. Mais tout de suite, je me tourne vers JC qui va nous faire un petit peu remonter dans le temps.
1: Je vais jouer mon rôle de vieux millénial aujourd'hui. Je vais vous parler de ce qui se passait dans le temps. En février 2012, le fondateur de Facebook, Mark Zuckerberg, annonçait le projet ambitieux de son entreprise. Il écrit aux investisseurs aujourd'hui... Notre société a passé un point de bascule et Facebook est là pour reprogrammer la manière dont les gens partageront et consommeront l'information. On était à la veille de l'entrée en bourse de Facebook. On était au point de bascule à ce moment entre le web 1.0 et le web 2.0.
2: Mmh. Ouh!
1: Maintenant, Léa, dans ta petite jeunesse, peut-être qu'en 2012, tu étais encore à l'école primaire.
3: C'est tellement insultant!
1: Mais maintenant, Léa, laisse-moi te parler d'un temps que les moins de 20 ans ne peuvent pas connaître. Internet en ce temps-là se naviguait lentement avec plusieurs fenêtres et les forums de GIF clignotant des sonates midi. C'est là qu'on s'est connus, moi qui jouais à StarCraft et toi qui décrochais la ligne. Le modem. Le modem. Ça voulait dire... On attend longtemps.

0: Bravo, excusez la...
1: des talents insoupçonnés.
0: Ah ouais, non, mais je voulais... Il fallait chanter au moins une fois dans
1: il
0: sa vie.
1: Il fallait un chanteur québécois, quand même. Hein.
0: Excusez-moi, chers auditeurs, mais c'est quand même... Le parallèle avec la bohème, ce rapport avec l'ancien temps révolu, puis le web 1.0, c'est important, puis ça nous aide à faire le contraste entre qu'est-ce qu'on vit aujourd'hui, qu'est-ce qu'on a connu. Et c'est important de dire que le web 2.0 est totalement différent du premier. Le web avant 2012 était souvent peu censuré, peu cartographié. Il n'y avait pas vraiment de sites majeurs à travers lesquels on accédait à Internet, comme aujourd'hui Facebook ou Twitter. Hein. Souvent, notre rapport à Internet passe par un réseau social qui, après ça, nous réfère à d'autres sites. Mm. Et souvent, ce qu'on connaît sur Internet, ben, ça nous vient de likes, ça nous vient de partages, ça nous vient de ce que nos autres amis voient sur Internet. Alors qu'avant, c'était vraiment une expérience plus d'explorateurs. Les pages devenaient souvent des communautés accidentelles. Moi, je me rappelle en secondaire 1 et 2, ça veut dire c'est au début du lycée, comment avec mes amis ou des amis, on se rencontrait sur un forum, le forum du groupe de musique Blur à l'époque. C'est, ils ont changé de nom après. Hein, c'est, en tout cas, Blur. Qui, et c'était comme un chat room. So puis 90s. Comme c'était... basé en Angleterre, ben quand on était dessus, nous autres, le soir, c'était le milieu de la nuit là-bas, donc on avait une page, on se retrouvait dans un lieu précis d'Internet parce qu'il n'y avait pas de réseaux sociaux. Et voilà, le Web 2.0 a vu l'émergence de grandes entreprises qui ont mis des moyens extraordinaires à capter notre attention puis à changer notre manière de consommer et partager l'information. Donc, à quelque part, Zuckerberg a tenu sa promesse.
2: Merci, JC, de nous avoir fait remonter dans le temps et puis dans ton temps aussi. C'est très agréable de t'imaginer adolescent sur un forum avec plein de boutons et des lunettes. Mais en même temps, est-ce que cette promesse de Mark Zuckerberg, ce ne serait pas juste une lubie d'un puissant de la tech qui juste a envie de révolutionner le monde, mais concrètement, ça n'a rien changé? Je veux dire, ça a peut-être changé un tout petit peu les réseaux sociaux, mais grand bien nous fasse, une fois qu'on a fermé la appli, je veux dire, on retourne à nos vrais rapports humains.
1: Ah, que nenni, Charlie, parce que cette annonce, elle a été faite à une conférence que Facebook tient à peu près tous les 1 ou 2 ans, et c'était une annonce à des investisseurs, une annonce à tout un tas d'entreprises qui développent des sites web, et en fait, à la fin de l'année, je crois que c'est 2012, hein, quand Zuckerberg a fait cette annonce, il y a près de 2 millions de sites web qui ont adopté l'outil que Facebook avait développé, en particulier avec le fameux bouton j'aime qui est normal, enfin que tout le monde connaît, ou alors le cœur sur Insta ou d'autres applis qui existaient avant, mais ils l'ont vraiment intégré. Et donc du coup, en fait, notre façon de surfer sur le web s'est transformée à ce moment-là. Donc, alors il y a dans ça, il y a une promesse qui est positive, qui est que voilà, tout à coup, il y a un article sur une nouvelle, et puis tu vois que, je sais pas, 7 de tes amis, ils l'ont lu, ils l'ont apprécié. Ça va influencer la façon dont tu vas lire l'article, en fait, ou le restaurant où tu vas aller, ou la destination de vacances. Donc ça, c'est le côté positif, c'est-à-dire que le fait de surfer sur le web est plus... quitter le monde individuel est devenu beaucoup plus large, beaucoup plus collectif. Mais il y a aussi un effet pervers. Zuckerberg avait dit, on va transformer notre façon de se connecter les uns aux autres, notre façon d'entrer en relation les uns avec les autres, et c'est vraiment ce qui s'est passé, parce qu'en même temps qu'il y a une augmentation des liens, voilà, on voit toujours aujourd'hui, hein, tous les jours, on voit ce que font nos connaissances, nos amis, les gens qu'on suit, ben, en même temps, il y a eu un grand affaiblissement du lien social, c'est-à-dire dans le vrai, de la vraie vie, le lien social, il s'est affaibli. Ouais, mais bon, ça, c'est aussi un impact, en fait.
2: J'arrive pas à croire que c'est le bouton j'aime qui fait qu'on est moins en relation. Enfin, c'est peut-être une coïncidence, quoi, avec plein d'autres changements. Pourquoi on demande de pas cliquer j'aime? Qu'est-ce que vraiment ça change sur nos rapports humains? Enfin, j'arrive pas à voir le lien.
0: Ouais, ben, c'est là qu'il y a un paradoxe profond que Christelle le souligne bien. Puis, on remarque, comme les statistiques démontrent, bon, c'est sûr, corrélation égale pas nécessairement cause, mais de plus en plus, on commence à identifier un lien inverse entre l'utilisation des médias sociaux. Donc, plus quelqu'un utilise les médias sociaux, plus il a tendance à se déclarer seul ou isolé. Et l'isolation a des effets extraordinaires sur la santé mentale, mais aussi sur la santé physique. Et par opposition, ben, la connexion humaine a des effets positifs, prévient ces effets pervers-là. On parle de l'affaiblissement du système immunitaire, on parle de l'augmentation de l'inflammation, on parle de... En fait, il y a une étude qui nous dit que c'est pire d'être isolé que d'avoir une mauvaise alimentation et pas faire d'exercice. Et on sait à quel point on nous dit tout le temps, faut faire de l'exercice, faut bien manger, ben, c'est mieux de mal manger avec tes amis que d'être seul et bien manger pour ta santé.
2: Ah ouais. Tu parlais d'isolation, je pense que généralement quand on parle d'isolation, c'est un petit peu plus pour les murs et les fenêtres dans les maisons. Tu veux parler de l'isolement.
0: J'ai fait un petit anglicisme, excusez-moi.
2: C'est-à-dire la solitude donc, qu'on peut avoir les uns avec les autres. Et donc ces études-là que vous citez ou que vous avez en tête qui vous ont marqué montrent que plus on utilise les réseaux sociaux, moins on est en relation les uns avec les autres, et donc plus on est seul, et donc plus on est en mauvaise santé, c'est ça?
1: C'est plus fort que ça, en fait. C'est que la solitude, il y a de plus en plus d'études qui ont découvert ça, et des études d'études, c'est-à-dire des études qui reprennent ce que beaucoup d'autres études ont dit, qui montrent qu'il y a vraiment un lien très proche entre la solitude et puis... la santé physique, vraiment, ça a des impacts sur la santé physique. Là, en janvier 2023, il y a une grosse publication qui a été faite par l'université Harvard aux États-Unis qui montre que les gens qui se déclarent se sentir seuls, qui est un phénomène psychologique et social, vont aussi montrer qu'ils ont plus de douleurs physiques, leur système immunitaire est plus faible, leurs fonctions cérébrales sont plus faibles.
2: Genre, ils réfléchissent moins bien.
1: Le fonctionnement de leur cerveau est moins performant. Ils ont un sommeil plus perturbé, ce qui a aussi pour effet qu'ils sont plus irritables. Donc, leur comportement social va être irrité. Statistiquement, on dirait même, c'est ce que l'étude affirme, qu'une personne qui se sent seule sur le long terme, dans la solitude persistante, augmente de 26% le risque de mort, en fait, pour n'importe quelle année. Donc, c'est vraiment...
2: Bienvenue dans cet épisode.
0: Non, mais je pense qu'on a tous vécu à un moment ou à un autre dans notre vie, le confinement ou quoi que ce soit. On se souvient, moi-même, je vois... Bon, maintenant, avec une femme puis des enfants, c'est dur d'être seul. Mais je veux dire, j'ai connu des périodes à l'université de solitude étendue. Puis c'est facile de prendre des mauvaises habitudes. Il n'y a personne autour de toi qui vient t'auto-corriger. Tu pars dans tes pensées, tu parles juste avec toi-même. Comme je pense qu'on a tous expérimenté l'effet de l'isolement et la solitude sur notre santé.
2: Oui, alors d'accord, mais c'est quoi le rapport avec les médias sociaux? Enfin, je veux dire, bien sûr qu'il faut être en relation, on est fait pour être en communauté. On en parle d'ailleurs souvent dans nos épisodes de Sagesse et Marito. C'est quoi le rapport avec le bouton « j'aime » ?
0: Ben, c'est que le bouton « j'aime » offre un ersatz, offre une faible copie de la relation.
2: Et OK, ça développe.
0: Je peux illustrer aussi au début de Facebook. Moi, je me souviens des réactions des plus vieux, parce que c'était les jeunes qui commençaient sur Facebook. Ça commençait avec... Non, mais c'est vrai, ça visait les universitaires. Puis après, ça s'est étendu. Puis la première réaction, c'était comme... Comment quelqu'un peut avoir 50 amis sur Facebook? C'est comme la définition d'amis. Je pense que les gens réagissaient à cette idée. C'est comme, tu peux pas avoir 400 amis. C'est impossible d'avoir 400 amis. C'est quoi cette folie de prétendre que tu as 400 amis? Aujourd'hui, on comprend que j'ai 400 amis sur Facebook. Ça veut pas dire que j'ai 400 amis dans la vie. Mais il y avait comme cette équivalence-là. Ouais. Et c'est vrai qu'un ami sur Facebook, même si des fois ça représente une amitié réelle, la plupart du temps, c'est pas le cas. Puis, t'as beau avoir 400 amis sur Facebook, une vraie amitié, c'est pas centré sur toi, c'est pas centré sur ce que tu projettes, c'est pas à sens unique. Une vraie amitié, il y a un rapport mutuel, il y a un rapport autocorrecteur, il y a de la franchise, il y a du contact. Et je crois que, bon, après ça, c'est pas moi qui ai fait les études. D'un côté, je crois que ça peut donner justement un genre de substitut, mais qui n'est pas nourrissant, un substitut de l'amitié qui n'est pas nourrissant. De l'autre côté, je pense que quand les gens sont seuls, ben naturellement, ils veulent trouver le contact social. Puis le réseau social devient aussi comme un genre de substitut, mais qui, ironiquement, les empêche de rentrer dans des vraies relations.
1: Ouais.
2: Christelle a envie de parler. Je vais donner la parole à Christelle. Christelle.
1: Non, parce que c'est intéressant ce que JC dit, c'est qu'il y a cette sorte de... En fait, quelque chose a remplacé une autre chose. Il faut juste réaliser quand on a tous un smartphone, un téléphone portable, on utilise tous des ordinateurs au moins de temps en temps. Et en fait, l'omniprésence des réseaux sociaux ont fait que cette façon d'entrer, se souvenir de ce que Zuckerberg disait, la façon d'entrer en relation les uns avec les autres a été transformée. C'est-à-dire qu'il y a une autre série d'habitudes d'entrer en relation les uns avec les autres qui s'est instaurée. Et des habitudes qui sont organisées, répétées, structurées et intégrées dans un langage religieux, on appelle ça une liturgie. Tu vois, c'est-à-dire que la façon dont tu organises ta vie sociale, en fait, elle a changé. Mais comme ce n'est pas la même qu'avant, ou ce n'est pas la même qu'en tout cas du présentiel, ben, ça a des effets qui sont différents. Et ça on le démontre, en fait.
2: Ok, alors est-ce qu'un exemple de ça, ce serait avant, on rencontrait quelqu'un, on rentrait en relation, il n'y avait pas de réseaux sociaux, bah, on va juste discuter. Et peut-être, je ne sais pas, s'écrire des lettres ou s'appeler ou je ne sais pas quoi. Maintenant, on va rencontrer quelqu'un, on va rentrer en relation, on va dire, est-ce que tu as Insta, est-ce que tu as Facebook, est-ce que tu as Snapchat, Et du coup, après, ça va changer notre manière d'être en relation avec la personne parce que tout de suite, c'est ok, quel est son profil de tel réseau social, quelle photo il ou elle a mise, et ça nous crée une nouvelle habitude par rapport à cette personne et un autre rapport à cette personne.
1: Ouais,
2: c'est
1: ça? Et puis en plus, le détail que tu n'as pas mentionné là, c'est que tu apprends à connaître la personne, mais tout seul. Ce n'est pas la personne qui va te parler d'elle-même. C'est toi, de ton côté, tu vas apprendre à connaître quelqu'un, à entrer en relation avec quelqu'un, mais juste au travers de ce sur quoi elle a cliqué, ce qu'elle a posté, mais t'es de ton côté, en fait.
0: Un peu comme un espion, un informateur est-allemand, se faisait des amis dans le passé, c'est comme tu vois sa vie, tu vois qu'est-ce qu'il a déclaré et tout, tu te fais une idée sur la personne, mais il n'y a pas de rapport mutuel.
1: Ouais.
2: C'est quoi le sens de ça?
0: Le sens, je pense, c'est que les médias sociaux offrent un nouveau sens à ce qu'on comprend comme communion. Comme relation. La communion présentée par les médias sociaux est vraiment centrée sur l'usager, sur l'utilisateur. On veut répondre à mon besoin ressenti. Là, c'est basé sur qu'est-ce que moi je présente aux autres ou qu'est-ce que je perçois des autres. Mais c'est entre toi puis le réseau social. C'est pas entre toi et l'autre personne la plupart du temps. Et je pense que c'est ce qui explique la baisse de relations qu'on appelle significatives. On va en parler plus tard, mais cette idée-là que des vraies amitiés, des vraies relations, ça se manifeste aussi dans la vie de manière concrète. On dirait qu'on perd ce sens.
1: C'était concret. Ouais. Ouais.
2: Est-ce que du coup, tu aurais une anecdote concrète de ça? Parce que ça va un peu abstrait.
0: Tu parlais un petit peu de la manière qu'on rentre en relation aujourd'hui. Je vois deux choses. D'un côté, c'est que je me souviens aussi à l'époque, c'est que si, par exemple, aujourd'hui, tu arrives dans un bar ou tu arrives dans un resto, les gens sont seuls ou sont dans une salle d'attente, les gens vont sur leur téléphone. N'importe où, au train, à la gare, n'importe où. Tandis qu'avant, à quelque part, l'ennui te forçait à un moment donné jaser avec les gens parce que t'attends une heure chez le médecin. Et j'ai un ami qui est prof dans un cégep, comme un genre d'institution entre le lycée et l'université au Québec, qui me faisait la remarque, qui me disait « Tu te souviens comment c'était quand nous, on était au cégep? » Moi, je suis allé au cégep en 2000 et 2002. Et le prof rentrait en classe puis devait dire « OK, tout le monde, on prend nos places, on ouvre nos cahiers. » Puis ça prenait un certain temps avec le brouhaha, ça se tombe. Puis après ça, les gens commençaient à... le prof commençait à donner son cours. Il dit « Aujourd'hui, je rentre en classe, c'est le silence complet. Tout le monde est sur son téléphone. »
2: Wow.
1: Ils ne parlent pas entre eux.
0: Ils ne parlent pas entre eux. Parce que nous, entre les cours, on n'avait rien à faire non plus. Fait qu'on... On allait prendre un café, on jasait, il fallait s'occuper. C'est comme tu as 3 heures entre 2 cours, tu parles à tes collègues. Aujourd'hui, tu peux passer 3 heures sur ton téléphone, pas rentrer en relation informelle, puis être seul.
2: OK, mais alors là, je pense à toi, l'auditeur ou auditrice qui est en train de nous écouter pour la toute première fois, parce que voilà, peut-être que quelqu'un a cliqué « j'aime » sur Sagesse et Moreto, alors tu as commencé à l'écouter. Non, mais j'en sais rien. Mais tu te dis, non, mais en fait, c'est juste des vieux qui ont envie d'avoir une réaction réactionnaire face aux réseaux sociaux, et leur seul message, qu'ils vont d'ailleurs mettre sur les réseaux sociaux, parce que le podcast, ouais, c'est sur les réseaux sociaux.
1: Évidemment.
2: C'est bah, surtout, arrêtez les réseaux sociaux, hein, parce que c'est mal. Est-ce que c'est pas un petit peu ça, la conversation, genre, ou attention, les réseaux sociaux, c'est dangereux, du coup, ben, arrêtons les réseaux sociaux ?
1: Alors, c'est pas aussi simple que ça. C'est pas, on n'est pas en mode c'est bien ou c'est mal. C'est juste que ben, c'est un peu ce qu'on veut faire dans cette émission, en Sagesse et Moreto. On veut prendre du recul sur la réalité, sur des phénomènes de société, et puis se poser la question du sens, en fait. Le sens, d'où ça vient, où ça va, et comment est-ce que moi, individuellement, je dois me diriger dans tout ça. Mmh. Et quand on s'arrête et qu'on observe, ben, on réalise quand même qu'il y a eu un gros impact sur la façon dont on entre en relation les uns avec les autres. En Occident, c'est des sociétés plutôt individualistes, donc on ne va pas trop penser que les relations avec les autres ont un impact sur nous. Mais c'est ce que les scientifiques sont en train de nous révéler. C'est-à-dire qu'il y a en fait eu un basculement au cours des années 2010. Ça s'est fait comme ça au milieu, et puis ça a été un petit peu accéléré avec les confinements et la Covid et tout ça, qui montre que le sentiment d'isolement, il a augmenté, et l'impact sur la santé physique et mentale se fait ressentir. Et donc, que, bah oui, quelque chose qui se passe sur les réseaux sociaux, bah, ça a des conséquences dans la vraie vie. Et donc, c'est pas, ils sont en train de dire, non, c'est bien, c'est mal, parce qu'il y a des, comme j'ai dit tout à l'heure, il y a des aspects positifs, mais il y a des aspects négatifs. Et donc, plus que de dire c'est bien, c'est mal, on doit se poser la question du sens.
2: Ouais, ouais. Et donc là, vous parlez de toute une liturgie d'aller sur les réseaux sociaux, de découvrir la personne ou le monde au travers du réseau social, d'avoir un rapport finalement à la machine et beaucoup moins les uns avec les autres, et d'avoir tellement l'impression qu'on est en lien par les réseaux sociaux qu'on est encore moins en lien avec les vrais gens.
0: Ouais,
2: bah, donc du coup, bon... est-ce qu'on peut assez vite arriver à une solution ? Parce que sinon, l'épisode va être déprimant. Vous parlez de liturgie, mais comment est-ce qu'on amène en fait une contre-liturgie ? Comment est-ce qu'on trouve autre chose ? Comment est-ce qu'on récupère en fait notre capital social ?
1: Oui. Ben, une bonne question à se poser, c'est dans la vie, où est-ce qu'on trouve le capital social ? C'est-à-dire où est-ce que normalement, les gens peuvent construire, construire du lien social ? Ben, y a plein de choses qui existent, en fait. N'importe qui, enfin n'importe qui, la plupart des gens peuvent se tourner vers ces solutions-là qui existent déjà. Les groupes d'intérêt, les clubs de musique, de danse,
2: d'art, le forum
1: etc.
2: de Blur.
1: C'est ça, exactement. Blur. Ouais, ouais. Exactement. Bah, si vous êtes fan d'un truc, bah, rencontrez des gens en vrai, en fait, qui font ça. Il y a des communautés qui s'en sortent très bien, par exemple les skateurs. Les skateurs, ils sont sur les mêmes forums, mais ils se retrouvent en personne parce que tu ne peux pas skater en ligne, en fait. C'est pas possible. Ouais. Donc il y a des vraies communautés, des vrais liens qui se tissent autour de ça. Moi, je fais de la musique brésilienne. Ben, je peux pas faire de la musique brésilienne en ligne, en fait. Je retrouve des amis. Et puis, avant, après, on va boire un verre, on s'intéresse à la vie des autres. Et donc, il y a du lien social qui se tisse comme ça.
0: Même la danse en ligne, ça se fait en personne.
1: Ouais. Pas mal. Dans okay.
0: Excusez-la, excusez-la. Non, mais le principe, c'est, je crois que moi, je le formulerais ainsi. Je dirais qu'une amitié analogue ou une amitié réelle peut être soutenue par une amitié digitale.
1: Ouais.
0: Mais il faut vraiment faire attention à ce que le digital ne vienne pas à remplacer le rapport analogue. Puis comme Facebook a reçu les investissements des investisseurs, puis a investi des milliards de dollars dans la capture de notre attention. On parle de Facebook, mais on parle de tous les médias sociaux. C'est qu'à quelque part, passer ce temps-là sur son téléphone, ce qui s'est passé, c'est que la technologie est tellement bonne, tellement efficace à capter notre attention, c'est que le digital a bouffé l'analogue. Et donc, faut garder des contre-liturgies, des contre-habitudes, comme Christelle mentionnait, qui nous forcent ou qui nous donnent les armes nécessaires pour que l'analogue résiste à l'envahissement du digital.
2: Ouais. Et en même temps, plutôt difficile dans une société qui fonctionne tellement au travers de nos écrans. ou juste c'est l'évolution de la société et pas juste tel ou tel réseau social avec telle ou telle option supplémentaire. Donc même toutes les communautés qu'on va avoir vont se retrouver sur les réseaux sociaux.
3: Ouais.
2: Et même les communautés, je pense par exemple voilà ce que tu disais sur le groupe de musique, ben vous allez vivre loin les uns des autres, vous allez vous retrouver sur un réseau social pour parler. Ouais. Ça vient rapidement, le fait de se dire oui, c'est des vrais gens derrière, mais en même temps, ben on le fait que au travers de la communauté.
1: Ouais, ben enfin voilà.
2: En ligne.
1: C'est le petit qui compte, parce que c'est pas grave en fait de se retrouver en ligne, c'est pas un,
0: c'est même
1: un
0: bien,
1: problème.
0: C'est même bien,
1: ça augmente le contact, mais la clé, et je pense que c'est ça la question du sens en fait. La clé, c'est la présence à l'autre. Mmh. Quand on parlait de liturgie tout à l'heure, c'est des habitudes qui sont répétées, qui sont structurées, organisées. Le problème, il arrive quand tout se structure et s'organise par quelque chose qui nous semble être de la connexion, mais qui en fait se vit séparément. Et donc, le sens en fait de notre vie sociale et du lien social, c'est d'avoir des habitudes de présence à l'autre. Et même spirituellement, il y a cette histoire que Jésus raconte dans la Bible, où il se présente, il se dit voilà, plus tard je reviendrai comme roi et juge du comportement des gens. Et puis il donne plein d'exemples, c'est dans l'évangile selon Matthieu. Puis à un moment, il parle du moment où voilà, le roi sera pas content, il dira ben vous méritez d'aller en enfer. Et les gens en face diront ben, pourquoi on doit aller en enfer? Et un des exemples, une des raisons pour laquelle Jésus dit ben, vous méritez d'être séparé de ma présence, encore un point de présence, c'est vous m'avez vu pendant votre vie, j'étais étranger, vous ne m'avez pas accueilli, j'étais nu, vous ne m'avez pas habillé, j'étais malade et en prison et vous ne m'avez pas visité. Et donc quelque part, ce que ça souligne, c'est que la présence à l'autre est essentielle à notre bien-être spirituel et au fait de participer au bien dans le monde, en fait. Donc le bien non seulement pour nous, parce qu'on parlait de santé physique et santé mentale pour nous-mêmes, mais aussi pour les autres. Et donc couper ça, en fait, c'est aller à l'encontre de la dynamique du bien et pour nous et pour les autres, pour l'univers, en fait.
2: Donc en fait, ce que tu es en train de dire, c'est que d'être en relation avec des gens, même un étranger, un inconnu, quelqu'un qu'on va aider dans la rue ou je sais pas quoi, ça participe à même une relation spirituelle avec Dieu. Le faire à ces personnes, c'est comme le faire à Dieu.
1: Exactement, exactement. C'est le lien social, c'est pas juste une conception abstraite, c'est toi qui parles à quelqu'un d'autre, c'est toi qui apprends à connaître quelqu'un d'autre, c'est toi qui souffres avec quelqu'un d'autre, c'est toi qui fais du bien à l'autre. C'est plus qu'une performance, c'est vraiment existentiel.
0: Puis, je pense qu'on peut pousser l'analogie encore plus loin, où ce que on peut voir comment la fausse amitié digitale, si on veut, ou la forme digitale que l'amitié prend, ou ce qui est centré sur soi, puis où on espionne, où on lance des messages, mais qu'il n'y a pas de rapport de présence puis d'interaction. Je pense que c'est ce qu'on comprend souvent par religion. Quand on parle de religion dans l'espace public, ce que les gens comprennent, c'est un petit peu genre, ben, t'as ton idée de Dieu, puis tu lis des textes sacrés, puis tu lances des bouteilles à la mer en priant. Alors que ce que nous, on comprend par rapport au cadre de la foi chrétienne, c'est vraiment une présence à Dieu. C'est vraiment cette idée-là d'un rapport analogue ou d'un rapport personnel avec Dieu, où il n'y a pas seulement où est-ce qu'on lance des bouteilles à la mer et on écoute, mais qu'il y a vraiment une interaction, il y a vraiment un rapport, il y a vraiment on est corrigé, on est convaincu, on est encouragé, on est soutenu. Et souvent, Dieu agit à travers les autres. Donc, on ne peut pas séparer les deux.
2: Donc, en gros, la religion, ce qui est en filigrane dans ce que vous êtes en train de dire, c'est non seulement être en relation avec Dieu, au travers des prières, au travers de certaines choses, au travers de liturgies religieuses, mais c'est être en relation les uns avec les autres, parce que ben il y a la communauté d'église et les personnes avec qui on va parler vont nous parler de la foi, ça va nourrir notre relation à Dieu. C'est un petit peu ça, cette relation plurielle et cette liturgie de la relation dont vous parlez.
1: Tout à fait, la relation avec Dieu, la relation avec les autres au sein de la communauté des croyants, aussi la relation avec tous les autres êtres humains, parce que c'est extrêmement important, hein, tu aimeras ton prochain comme toi-même. Et même le mot religion, ça vient d'une expression latine qui veut dire relier, lier ensemble en fait. Et donc, de nouveau, cette idée de lien social, elle doit être... elle doit faire l'objet d'un effort personnel, c'est-à-dire chacun d'entre nous, on doit se poser la question, mais est-ce que je me laisse pas bercer par mes applis, tous ces likes, toutes ces images, tous ces commentaires, en me disant, ben, c'est ça la vie sociale, au risque en fait de ma santé mentale, ma santé physique, et d'être dans une société qui s'écartèle de plus en plus, ou est-ce que je vais pas mettre en place des habitudes des liturgies, de la connexion, et au premier rang de ces connexions, et la connexion, le lien avec l'être ultime, la réalité ultime qui est Dieu, parce que tout, dans notre conception en tout cas, tout retombe en place une fois qu'on a ça en pratique.
2: Donc, pour chaque demi-heure passée à scroller et à mettre des cœurs sur les vacances de notre voisin ou le nouveau bébé chat de notre arrière-cousin, il faudrait peut-être une heure de vraie sociabilisation, une heure de vrai contact, de vraies, d'autres liturgies du lien, en fait, qui ne soient plus au travers d'un écran, mais d'une personne. J'ai bien aimé ce que tu as dit, Christelle, à l'instant, où c'est un effort, en fait.
3: Ouais.
2: Et c'est peut-être de plus en plus un effort parce qu'on se rend compte que notre société est tellement ultra-digitale, ultra-globalisée. Enfin, les rapports sociaux ont changé. C'est peut-être pas que la faute à Zuckerberg, mais en tout cas, c'est un fait. Donc, c'est encore plus difficile d'être en relation. Et pourtant, parce que les médias sociaux, les réseaux sociaux, de fait, finissent par nous éloigner et puis augmentent aussi les taux de dépression, c'est en fait une liturgie ou une contre-liturgie importante à mettre en place. Chercher à faire du lien, chercher à tout de suite arrêter cet épisode de Sagesse et Morito après avoir cliqué j'aime et s'être abonné quand même parce que ça nous aide. Mais du coup, aller en parler avec quelqu'un, aller prendre un café avec une vraie personne, aller contrer cette liturgie de l'entre-soi de l'écran et de la solitude forcée pour essayer de se sociabiliser et retrouver comme ça notre humanité. Alors, on vous remercie de nous avoir écoutés jusqu'au bout. Si vous l'avez fait, c'est un exploit quand on voit les courbes en général d'écoute. Parce que c'est ça aussi, en vrai. Hein. On est tellement habitué à avoir des j'aime partout qu'on a aussi de plus en plus de mal à avoir de l'attention, de la concentration. Si vous êtes encore là quand vous m'entendez dire ça, vraiment, je vous aime. Merci beaucoup. Et on vous dit à très bientôt pour un nouvel épisode de Sagesse et Morito. Et d'ici là, vous avez à peu près 2 semaines devant vous. Participer à une communauté, aller contrer avec nous ce sens dans lequel on est dirigé de fuir la sociabilisation et de fuir la communauté et aller parler à des vrais gens. Vous pouvez leur parler de Sagesse et Morito. On vous dit à bientôt. 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On vous invite à nous rejoindre.

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0: transportons-nous aujourd'hui dans un nouveau pays situé en Asie du Sud. Bienvenue en Inde! Enfin, bienvenue, ce n'est pas sûr. Nous sommes dans une période difficile. Les Naxalites, des rebelles révolutionnaires, affrontent régulièrement les forces de police. Ils revendiquent la justice et se révoltent contre le gouvernement. Les villageois des alentours vivent dans la crainte. Personne ne voudrait se retrouver pris entre deux feux dans le combat des Naxalites contre la police. Dans ce climat tendu, un petit havre de paix s'est formé autour d'une école tenue par le pasteur Anand. Dans cette région si pauvre, l'école donne la possibilité d'apprendre à lire, écrire, calculer à des enfants qui ne le pourraient pas.
1: Merci mon Dieu pour la nourriture que tu nous donnes. Amen.
2: Amen.
3: Amen. Pasteur, j'ai tellement faim. J'ai rien mangé pendant le week-end. J'avais hâte qu'on soit lundi pour reprendre l'école.
0: Hâte de reprendre l'école? Tu entends ça? Oh! Et c'est pas pour une cantine avec de la bonne viande, un yaourt, de bonnes pâtes ou encore un gâteau au dessert. Non! L'école donne une assiette de riz, tout simplement. Mais c'est déjà beaucoup pour eux. À cause de la pauvreté des familles, l'école sert chaque jour un repas gratuit. Le pasteur Anand est en lien avec le responsable de la mission en ville, Amos, pour la livraison du riz. Et essayer d'avoir du matériel comme des cahiers, des stylos. Encore ! Oh, il vaut mieux rester chez soi, c'est plus prudent. Cependant...
4: Giscal, mon ami. Mais que se passe-t-il? Allez, rentre vite.
5: Le pasteur Anand n'a plus de riz pour nourrir les élèves de l'école. Et on ne peut plus faire d'approvisionnement à cause des combats.
0: Mais oui, les Naxalites font des barrages et empêchent des personnes qui amènent le riz de passer et d'atteindre l'école. Alors que les enfants n'ont que ça à manger.
4: Bon, j'irai en vélo, demain à l'aube, avec du riz.
5: Mais voyons, Amos, mais c'est impossible, c'est beaucoup trop dangereux. Et puis tu ne pourras pas passer, les rebelles t'en empêcheront, ils sont partout.

0: De leur côté, les enfants et le pasteur Anand.
1: Pasteur, pasteur, il y a des enfants du village qui ne viendront pas aujourd'hui. Ils ont trop peur des Naxalit.
2: Je sais, Laili. Oh, et toi, Ishan, ça va?
3: Moi, j'ai pris un autre chemin qui était beaucoup plus long. Je suis partie à 5 heures du matin pour rencontrer personne.
4: Sur la route, je faisais que de penser à Jésus. Ça m'a aidée. Je crois qu'il marchait avec moi.
2: Bien sûr qu'il marchait avec toi. Les enfants, est-ce que vous croyez qu'on peut faire confiance à Dieu dans ces moments un peu inquiétants?
4: Oh oui.
1: Oui, oui, comme on a appris dans la Bible.
5: Je te protège avec ma main puissante et victorieuse.
2: Oui, Laili, Dieu nous protège. Mais quand les choses ne se passent pas comme on a prévu, est-ce que vous êtes prêts à lui faire confiance?
3: Je comprends pas.
2: Ishan, les enfants, nous ne recevons plus les sacs de riz car les rebelles empêchent qu'on nous les apporte.
4: On n'aura pas à manger?
3: Plus de riz pour nous, mais on va faire comment? Déjà à la maison, on n'a plus rien alors.
2: Alors, je vous repose la question. Est-ce que vous avez confiance en Dieu?
4: Mais on fait comment?
2: La foi, les enfants. C'est croire que tout est possible avec Dieu. Alors, on va le louer pour ses bontés. Dieu, chaque matin, nous donne des choses bonnes pour nous. Il sait ce dont nous avons besoin. Alors, on va le louer, plutôt que de se plaindre. Écoutez ce chant et vous répéterez après moi.

0: je vais continuer à jouer de la guitare, les enfants. Et que chacun, dans son cœur, parle à Dieu pour lui dire des choses qui lui font plaisir.
1: Les enfants voient que ce que le pasteur dit est sérieux et profond. Ils ne comprennent pas tout, mais ils essayent de trouver des mots pour parler à Dieu. Particulièrement pour Ishan, c'est difficile. Ce matin, la prière de son cœur est faite de pleurs, de faim et de peur.
2: Avec mon camion, je peux rajouter ton vélo et tes sacs. T'iras bien plus vite.
3: Oh, oui, avec joie. Merci beaucoup. Ça fait tellement de kilomètres que je pédale. La pause sera vraiment la bienvenue.
2: Allez, mets ton vélo et tes sacs derrière et monte avec moi.
3: Ah, les sacs de riz, là. Ah, ah, oh,

0: Amos s'est soulagé. Il a mal aux jambes tellement il a roulé à vélo. Et puis, ces sacs de riz, c'est vraiment lourd.
1: Oh, merci beaucoup encore, hein. Et entre nous, je préfère vraiment tomber sur vous que sur les Naxalites.
2: Justement, les Naxalites. J'espère qu'on n'aura pas d'ennui. Je dois livrer du ravitaillement à une unité de police. Et la ville est encore loin. Et il fait une chaleur.
1: Tu m'étonnes.
2: Bon, sinon, tu vas où?
0: Assis à côté de ce chauffeur bien sympa, il récupère un peu de force. Mais, soudain...
2: Ah, les Naxalites! Il faut faire demi-tour!
1: Impossible! Regarde, ils ont mis le feu derrière aussi!
2: On est encerclés!
1: Il faut se sauver par la jungle! Vite, aide-moi à descendre le vélo avec les sacs de riz! Plus vite, plus vite! Je peux pas laisser les enfants mourir de faim!
0: Amosser le chauffeur! Pénètre dans la jungle! Dans la jungle en toussant! Car le feu se propage vite! Mais heureusement, les fumées épaisses cachent Amos et le chauffeur aux yeux des Naxalites. Ils ne sont pas attrapés. Et Amos garde l'espoir d'amener la nourriture à l'école. Mais...
2: Oh, le feu nous encercle complètement! On est perdus!
1: Seigneur, m'aurais-tu oublié? Incroyable!
2: Quoi?
1: J'ai les pieds dans l'eau!
2: Dans... Mais c'est pas possible! Oui, je vois! C'est un petit ruisseau! Mais je connais très bien la région! Il n'y a jamais eu de ruisseau ici!
1: Mais regarde là-bas! Regarde là-bas! Le ruisseau a éteint les flammes! On est sauvés! On peut passer! Viens! Viens!
0: Les deux hommes se précipitent vers le petit endroit sans flammes! Ils suivent le cours d'eau pour poursuivre leur route jusqu'à la ville sans danger. Amos ne cesse de remercier Dieu. Il est émerveillé par cette eau arrivée soudainement au milieu du feu. Non, Dieu ne l'a pas oublié. Il contrôle parfaitement cette situation. Et il sauve les deux hommes. Amos repense à un verset de la Bible qui prend alors tout son sens.
3: Si tu traverses les flammes, dit Dieu, tu ne te brûleras pas.
4: Amos? Mais tu as réussi à passer?
5: Merci Seigneur! On peut te faire confiance!
6: Allez, à table les enfants!
0: Ce jour-là, les enfants n'ont pas eu leur repas de midi. Par contre, ils ont un festin de goûter avec double ration de riz pour fêter le miracle de Dieu. Ah, les prières fusent, tous les enfants remercient Dieu. Ils sont tellement reconnaissants. Dieu a agi alors que tout semblait impossible. Seul Ishan reste silencieux. Mais dans son cœur, il parle.
7: Dieu, merci de m'avoir donné à manger. Je t'ai pas fait confiance. J'avais trop peur. Pardon, pardon. Maintenant, je sais c'est quoi la foi. Crois que tu peux faire des choses impossibles.
0: Et voilà les paroles qui plaisent à Dieu. Le cœur sincère et reconnaissant de Ishan.

0: Moi, je suis dans la joie à cause de lui, Dieu. Notre confiance ne dépend pas des circonstances, car Dieu veille sur nous, sur Ishan, sur toi. Dieu t'invite à le louer, même quand c'est dur. Au lieu de te concentrer sur l'impossible, eh bien, en louant Dieu, tu commences à voir que c'est possible avec lui. Et tu vas découvrir les bonnes choses que Dieu veut te donner chaque jour. Écoute la fin de l'histoire, quand Amos rencontre un ami. Tu verras que Dieu a toujours une solution. Sa solution.
1: Bonjour Amos, tu vas bien? Ça a été ta semaine?
2: Oh oui, merci. Surtout lundi dernier, j'ai vécu un truc incroyable.
1: Ah bon, moi aussi? Le lundi justement?
2: Oh, comment ça?
1: Oh là là là là, on a frôlé une catastrophe à mon boulot. Il y a une fuite sur le barrage. L'eau s'est mise à s'écouler dans la vallée. Ça aurait pu causer mais des dégâts de fou. Heureusement, au bout de 2 heures à peu près, on a réussi à colmater la brèche et empêcher le désastre.
2: Waouh! L'eau dans la vallée, c'était donc ça? Non mais j'en reviens pas. Écoute mon ami, Dieu a permis cette fuite pour me sauver des flammes avec mes sacs de riz et pour me permettre d'aller jusqu'au bout de la mission. Oh, moi, je suis dans la joie à cause de lui.

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Cette porte que tu as fermée sous mes yeux, Seigneur, je sais que ce n'est pas en vain. Non, c'est une invitation pour avancer. Oui, une opportunité pour que j'entre dans tes beaux projets. Alors je veux te dire que je suis prêt à te laisser faire et à me laisser faire, car je veux voir ta main écrire ton histoire dans ma vie. Cette histoire, je sais qu'elle est belle, elle est magnifique, c'est un chef-d'œuvre. Voilà pourquoi j'avance avec la conviction que même si toutes les portes semblent fermées autour de moi, je sais que la porte qui me conduit vers ma destinée, tu l'as déjà ouverte.

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ensemble lui donner la gloire ce soir. Le remercier car il est bon, car il est grand, car sa fidélité durera toujours. Est-ce que vous êtes dans la joie? Acclamez!

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1: Dans l'Évangile selon Jean, au chapitre 6, verset 9, on dit ceci à Jésus. « Il y a ici un jeune garçon qui a 5 pains d'orge et 2 poissons, mais qu'est-ce que cela pour tant de monde ?» Effectivement, cela semble bien peu, mais nous connaissons la suite de l'histoire. Comme Jésus, avec le jeune garçon de cette scène célèbre, avec ses 5 pains et ses 2 poissons, Dieu a besoin de nous. Il a besoin du peu que nous avons, de nos petitesses, pour accomplir un miracle. Il en a besoin. Il a besoin de notre collaboration. Alors, même ce qui semble impossible à vue humaine deviendra réalité. N'oublions pas de lui donner le peu que nous avons.
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plaît, une minute, merci. Je voudrais vous parler de l'humilité, parce que la mère de Jésus, Marie, dira, il a jeté ses yeux sur la bassesse de sa servante. Quelle humilité! Et l'humilité, c'est quelque chose. Vous vous souvenez de Ingres? Vous savez, c'est un des grands noms de la peinture. Eh bien, de la vie unanime, ce peintre s'est distingué par la qualité inégalable de ses dessins. Or, à 85 ans, cet homme que personne ne pouvait égaler, savez-vous ce qu'il faisait? Eh bien, il s'appliquait à copier les dessins des autres. Alors, stupéfait, ses amis lui demandaient, mais pourquoi tu recopies les dessins des autres? Et Ingres répondait, mais c'est pour apprendre à dessiner mieux. Quelle humilité, n'est-ce pas? Quelle humilité de celui qui avait fait de grandes choses et n'a pourtant ni tout vu, ni tout compris, ni tout appris. L'humilité, c'est une haute route qui permet à Dieu de nous bénir. S'élever jusqu'à ce point où l'on se sent si petit. Dieu résiste aux orgueilleux, mais il fait grâce aux humbles. Et les humbles, de plus, possèdent le monde, car où l'orgueil depuis longtemps les aveugle, les humbles, eux, y voient clair. À demain.

Jésus a donné pour toi sa propre vie. Jésus veut faire de toi une perle de prix. Jésus a vu les larmes que tu as versées. Jésus vient à toi pour te les sécher. Jésus te connaît depuis le ventre de ta mère. Jésus veut te remplir de son amour qui libère. Jésus veut puissamment agir en toi. 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

Je m'appelle Mathieu, je vais vous raconter mon histoire. Jusqu'à l'âge de 5 ans, tout allait bien. Si ce n'est que je répondais pas toujours aux questions, j'étais souvent dans mon coin. Mes parents se posaient des questions, mais l'entourage, les médecins disaient que c'est juste parce que j'étais têtu, que j'en faisais qu'à ma tête, ou que je boudais. Arrivé à l'âge de 5 ans, il a fallu faire un test quand même. Et là, le verdict est tombé. J'étais atteint d'une surdité profonde évolutive. Dieu a fait un premier miracle en permettant que je parle très bien, malgré cet handicap. Mais il ne me guérissait pas. On me disait que Dieu existe, qu'il guérit. Alors pourquoi pas moi? Je me disais que c'était moi qui n'étais peut-être pas assez bien. Ou alors, peut-être que Dieu n'existait pas. Ma surdité évoluait très rapidement. Chaque mois, on me mettait des appareils plus puissants, jusqu'au jour où le spécialiste m'a dit « Je t'ai mis les dernières prothèses auditives qu'il existe là, en matière de puissance, je peux plus rien pour toi. » Du coup, avec mes parents, on a fait toutes les routes de France pour trouver des spécialistes, pour trouver une réponse. Et un jour, le verdict est tombé, le spécialiste nous a dit qu'à 18 ans, je serais sourd à 100%. Alors là, ça a été vraiment dur. Déjà que là, à 14 ans, ma vie n'était pas terrible, on se moquait de moi dans la cour du lycée. J'entendais pas tout ce qu'on me disait, j'étais souvent dans mon coin, c'était pas facile. Et là, on me dit qu'à 18 ans, ce sera fini. Mais j'avais plus de futur. Déjà que mon présent était pas top, j'avais plus de futur. Et puis le médecin, sans vraiment y croire, il me donne des cachets et il me dit, tu les prends matin, midi et soir. Et puis, ça va peut-être arrêter la chute. Donc ma vie a continué comme ça et je prenais mes cachets matin, midi et soir. Mais un jour, j'ai craqué, j'en pouvais vraiment plus. Et dans ma chambre, j'ai crié au Seigneur, j'ai crié au secours. Dieu, si tu existes vraiment, arrête la chute de mon audition. Et j'ai arrêté de prendre mes médicaments. Parce que je voulais vraiment être sûr que si ça s'arrête, ça vient de Dieu. Après, on a été faire des examens, comme c'était le cas tous les mois, chez l'ORL. Et là, le test s'est déroulé un peu spécialement cette fois-ci, puisqu'il a fallu que je le refasse 3 fois. À chaque fois, la spécialiste disait « Ah, je pense qu'il y a un souci sur le résultat, il y a une erreur donnée, on y retourne. » Sauf qu'à la troisième fois, elle s'est rendue à l'évidence, et puis elle regarde mes parents, et un petit peu... Enfin, c'était très contraire à l'histoire, là, ce qu'elle allait nous annoncer. Et elle nous dit « La courbe s'est arrêtée. » J'ai rien dit. Mais dans la voiture, je l'ai dit à mes parents. J'ai dit l'expérience que j'avais vécue. Et on s'est réjouis ensemble. Ce jour-là, j'ai cru que Dieu existait et je lui ai donné ma vie. Certains peuvent se demander pourquoi je n'ai pas été guéri complètement. Il faut savoir que quand Dieu a arrêté ma courbe, il l'a arrêtée et il l'a fait remonter légèrement. Comme si il voulait me dire « Je te laisse juste ce qu'il te faut. Et pour le reste, fais-moi confiance. » La Bible dit dans Jacques, chapitre 1, verset 2, « Mes frères, regardez comme un sujet de joie complète les diverses épreuves auxquelles vous pouvez être exposés. » Je sais que c'est beaucoup plus facile à dire qu'à faire. Mais en fait, ça revient juste à voir une opportunité là où tout le monde voit une difficulté. Qui a dit qu'il fallait ses deux oreilles pour vivre une vie heureuse? Qui a dit qu'il fallait ses deux oreilles pour être normal? J'ai commencé à comprendre que peut-être qu'en fait ma surdité c'était pas un handicap. Qu'il y avait peut-être autre chose pour moi. Est-ce que c'est une mauvaise chose de toujours pas tout entendre? Les entendants ne peuvent que entendre, même moi. En fait, j'ai le choix. Je peux entendre et pas entendre. Je peux baisser ou monter le son. Et là, j'ai compris. C'est pas l'handicap que j'ai. C'est ce que les autres voulaient croire pour moi, que j'ai un handicap. Mais en fait, non. C'est pas l'handicap que j'ai. C'est une option. Je peux faire ce que je veux, baisser le son ou le monter. J'ai une option. La musique se joue avec ses deux oreilles. C'est ce que tout le monde fait. Est-ce que c'est la seule manière de faire? Parce que moi, je suis musicien. Je joue dans mon église. Je sers avec plein d'artistes. Et pourtant, je sors à plus de 97%. Oui, le Seigneur ne m'a pas guéri, mais il m'a doté d'une vue exceptionnelle, d'une capacité de réaction et de mémoire hors norme. Ainsi, je joue avec mes yeux, avec la sensation, avec les vibrations. Bien sûr que Dieu pouvait me guérir, il peut encore le faire, mais il ne l'a pas fait. Et c'est pas pour autant que je suis malheureux, bien au contraire. Il se manifeste au travers de ma vie jour après jour. Le miracle, en fait, il est quotidien, puisque tous les jours, je fais des choses impossibles pour un sourd. Il y a des entendants qui n'arrivent pas à jouer de la musique, et moi j'en joue et je suis sourd. Tout ça, c'est grâce à Dieu. Je le remercie vraiment de me permettre de faire ce que je fais. Je le remercie de m'accompagner jour après jour. Tout ça, c'est grâce à lui. Je sais qu'il m'a sauvé et je le remercie. Et je sais que sans lui, je ne serais pas ce que je suis.

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3: Dans la civilisation occidentale, l'odorat est certainement le sens le plus négligé, au détriment d'autres sens plus sollicités par notre style de vie. Pourtant, l'odorat humain est capable de distinguer près de 10 000 odeurs différentes qui peuvent s'assembler en des combinaisons infinies. Les petits bouts de choux nous parlent cette semaine de leur odeur préférée.
2: Mon odeur préférée, c'est la fraise.
4: Mon odeur préférée, c'est la menthe.
5: Bah, moi, c'est qu'est-ce que j'adore, c'est le citron.
6: Moi, c'est gâteau, la framboise, la menthe et la fraise et la vanille et framboise.
7: J'aime l'odeur de la bougie, de mon foin en prière, dans ma chambre.
8: Mon odeur préférée, c'est la rose et toutes les fleurs, même les violettes. Surtout les fleurs qui sont bons comme ceux qui sont pas gentils. Quand il y a des mouches qui viennent dessus, et ben après, ils les mangent.
3: Quelques confusions entre le goût et l'odorat dans les réponses des enfants, mais on y était presque avec les plantes carnivores en bonus. Changement de domaine, la semaine prochaine, un peu d'informatique, nous testerons leurs connaissances en matière de spam. Surprise assurée.
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0: Évangile de Luc, chapitre 6. Il arriva un jour de Shabbat appelé second premier, que Jésus traversait des champs de blé. Ses disciples arrachaient des épis et les mangeaient après les avoir froissés dans leurs mains. Quelques pharisiens leur dirent, « Pourquoi faites-vous ce qu'il n'est pas permis de faire pendant le Shabbat ?» Jésus leur répondit, « N'avez-vous pas lu ce que fit David lorsqu'il eut faim, lui et ceux qui étaient avec lui ?» Comment il entra dans la maison de Dieu, prit les pains de proposition, en mangea, et en donna à ceux qui étaient avec lui, bien qu'il ne soit permis qu'aux sacrificateurs de les manger? Et il leur dit, « Le Fils de l'homme est maître même du Shabbat. » Il arriva un autre jour de Shabbat que Jésus entra dans la synagogue et qu'il enseignait. Il s'y trouvait un homme dont la main droite était sèche. Les scribes et les pharisiens observaient Jésus pour voir s'il ferait une guérison le jour du Shabbat. C'était afin d'avoir sujet de l'accuser. Mais il connaissait leurs pensées, et il dit à l'homme qui avait la main sèche, « Lève-toi et tiens-toi là au milieu. » Il se leva et se tint debout. Et Jésus leur dit, « Je vous demande s'il est permis le jour du Shabbat de faire du bien ou de faire du mal, de sauver une personne ou de la tuer. » Alors, promenant ses regards sur eux tous, il dit à l'homme, « Étends ta main. » Il le fit, et sa main fut guérie. Ils furent remplis de fureur, et ils se consultèrent pour savoir ce qu'ils feraient à Jésus. En ce temps-là, Jésus se rendit sur la montagne pour prier, et il passa toute la nuit à prier Dieu. Quand le jour parut, il appela ses disciples, et il en choisit 12, auxquels il donna le nom d'apôtres. Simon, qu'il nomma Pierre, André, son frère, Jacques, Jean, Philippe, Barthélemy, Matthieu, Thomas, Jacques, fils d'Alphée, Simon, appelé le Zélote, Jude, fils de Jacques, et Judas Iscariot, qui devint traître. Il descendit avec eux et s'arrêta sur un plateau où se trouvait une foule de ses disciples et une multitude de peuples de toute la Judée, de Jérusalem et de la contrée maritime de Tyr et de Sidon. Ils étaient venus pour l'entendre et pour être guéris de leur maladie. Ceux qui étaient tourmentés par des esprits impurs étaient guéris, et toute la foule cherchait à le toucher, parce qu'une force sortait de lui et les guérissait tous. Alors, Jésus, levant les yeux sur ses disciples, dit, « Heureux, vous qui êtes pauvres, car le royaume de Dieu est à vous. Heureux, vous qui avez faim, maintenant, car vous serez rassasiés. Heureux, vous qui pleurez maintenant, car vous serez dans la joie. Heureux serez-vous lorsque les hommes vous haïront, lorsqu'on vous chassera, vous outragera, et qu'on rejettera votre nom comme infâme à cause du Fils de l'homme. Réjouissez-vous en ce jour-là, et tressaillez d'allégresse, parce que votre récompense sera grande dans le ciel, car c'est ainsi que leur père traitait les prophètes. Mais malheur à vous, riches, car vous avez votre consolation. Malheur à vous qui êtes rassasiés, car vous aurez faim. Malheur à vous qui riez maintenant, car vous serez dans le deuil et dans les larmes. Malheur lorsque les hommes diront du bien de vous, car c'est ainsi qu'agissait leur père à l'égard des faux prophètes. Mais je vous dis à vous qui m'écoutez, aimez vos ennemis, faites du bien à ceux qui vous haïssent, bénissez ceux qui vous maudissent, priez pour ceux qui vous maltraitent. Si quelqu'un te frappe sur une joue, présente-lui aussi l'autre. Si quelqu'un prend ton manteau, ne l'empêche pas de prendre encore ta tunique. Donne à quiconque te demande, et ne réclame pas ton bien à celui qui s'en empare. Ce que vous voulez que les hommes fassent pour vous, faites-le de même pour eux. Si vous aimez ceux qui vous aiment, quel gré vous en saura-t-on? Les pécheurs aussi aiment ceux qui les aiment. Si vous faites du bien à ceux qui vous font du bien, quel gré vous en saura-t-on? Les pécheurs aussi agissent de même. Et si vous prêtez à ceux de qui vous espérez recevoir, quel gré vous en saura-t-on? Les pécheurs aussi prêtent aux pécheurs afin de recevoir l'appareil. Mais aimez vos ennemis, faites du bien, et prêtez sans rien espérer. Et votre récompense sera grande, et vous serez fils du Très-Haut, car il est bon pour les ingrats et pour les méchants. Soyez donc miséricordieux, comme votre Père est miséricordieux. Ne jugez point, et vous ne serez point jugés. Ne condamnez point, et vous ne serez point condamnés. Absolvez, et vous serez absous. Donnez, et il vous sera donné. On versera dans votre sein une bonne mesure, serrée, secouée et qui déborde, car on vous mesurera avec la mesure dont vous vous serez servi. » Il leur dit aussi cette parabole. Un aveugle peut-il conduire un aveugle? Ne tomberont-ils pas tous deux dans une fosse? Le disciple n'est pas plus que le maître. Mais tout disciple accompli sera comme son maître. Pourquoi vois-tu la paille qui est dans l'œil de ton frère, et n'aperçois-tu pas la poutre qui est dans ton œil? Ou comment peux-tu dire à ton frère, « Frère, laisse-moi ôter la paille qui est dans ton œil, toi qui ne vois pas la poutre qui est dans le tien. » Hypocrite, ôte premièrement la poutre de ton œil, et alors tu verras comment ôter la paille qui est dans l'œil de ton frère. Ce n'est pas un bon arbre qui porte du mauvais fruit, ni un mauvais arbre qui porte du bon fruit, car chaque arbre se connaît à son fruit. On ne cueille pas des figues sur des épines, et l'on ne vendange pas des raisins sur des ronces. L'homme bon tire de bonnes choses du bon trésor de son cœur, et le méchant tire de mauvaises choses de son mauvais trésor, car c'est de l'abondance du cœur que la bouche parle. Pourquoi m'appelez-vous Seigneur, Seigneur, et ne faites pas ce que je dis? Je vous montrerai à qui est semblable tout homme qui vient à moi, entend mes paroles et les met en pratique. Il est semblable à un homme qui, bâtissant une maison, a creusé profondément, et a posé le fondement sur le roc. Une inondation est venue, et le torrent s'est jeté contre cette maison, sans pouvoir l'ébranler, parce qu'elle était bien bâtie. Mais celui qui entend et ne met pas en pratique est semblable à un homme qui a bâti une maison sur la terre, sans fondement. Le torrent s'est jeté contre elle, aussitôt elle est tombée, et la ruine de cette maison a été grande.
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Ce quatrième couple les concerne, même tous nos concerts. Écoute, il faut pas que le service soit plus important que celui qu'on sert. Entre les activités à l'église, tous les ministères dont je suis l'outil, toutes les réunions, les répétitions, a-t-on le temps d'écouter ce que Dieu nous dit?

0: Jésus-Christ.
1: Mon Dieu n'a jamais dit qu'avec lui il n'y a plus de problème. Non, il a simplement dit qu'il veille sur moi et qu'il m'aime. Et qu'ici-bas demeure la souffrance et l'errance. Mais que ce n'est pas ici mais là, ok, notre demeure et notre espérance. Alors oui, je vis des moments difficiles, que ce soit la maladie ou le déficit, les embrouilles, les problèmes qui durent à vivre. Car la mort d'un proche, c'est toujours dur à vivre. Mais Seigneur, tu te révèles dans ma faiblesse.

0: Il est 15h. 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
1: Hello! Aujourd'hui, dans Bonjour chez vous, on va parler du royaume de Dieu. Quel super thématique. On va en parler aujourd'hui, on va en parler demain. Alors, le royaume de Dieu, Jésus en a beaucoup parlé. Il a enseigné énormément et un intrus apparaît sur ma caméra. Je vous laisse deviner qui est assis en face de moi. Allez, Frank, est-ce qu'on peut te voir à l'écran?
2: Merci. C'était long.
1: Cette interruption.
2: Reste concentré maintenant, c'est le défi.
1: J'ai aucun problème à rester concentré.
2: Vas-y, continue vite.
1: Ça fait 9 ans que je fais des émissions avec toi. Et donc, Jésus nous a dit de prier même pour que le royaume de Dieu vienne dans Matthieu 6, au verset 9 et 10. Il a dit, priez donc ainsi, notre Père, toi qui es dans les cieux, que tu sois reconnu pour Dieu, que ton règne vienne, que ta volonté soit faite, et tout cela sur terre comme au ciel. Mais alors, pourquoi? Pourquoi est-ce qu'il faut demander au royaume de Dieu de venir sur terre, que la volonté de Dieu soit faite? De quoi on parle quand on parle du royaume de Dieu? Eh bien, c'est ce que Frank et Aurélie vont nous dire aujourd'hui. Salut!
3: Bonjour Emeline, bonjour Frank!
2: Salut! J'ai vu que tu as lu de la version Summer,
1: Evelyne.
2: Tu l'as pas dit aux gens, ils étaient tout traumatisés.
1: J'ai fait exprès de prendre des versions différentes parce qu'on la connaît par cœur. Moi, quand j'étais petite avec mon papa, on récitait la prière du Notre Père tous les soirs avant de dormir.
3: Ah oui.
1: Et à l'église protestante réformée là où j'allais, on terminait tous les cultes avec la prière du Notre Père. Donc, je la connais par cœur et j'ai même du mal à la lire dans la version Summer, mais je fais exprès parce que quand on la lit dans une autre version, pouc, tout à coup, on comprend les choses différemment.
3: En anglais, c'est super, le Notre Père, je trouve. Ah, mais je ne le dirai pas.
1: C'est pas bonne.
3: En anglais. Frank seul peut le dire.
1: Frank avait hâte.
2: Vas-y, Aurélie.
1: Il a cru un bon moment.
2: La seconde 21 dit, voici donc comment vous devez prier notre Père céleste. C'est bien ça, juste
1: oui?
2: Notre Père céleste. Que la sainteté de ton nom soit respectée.
1: Pas mal aussi.
2: Que ton règne vienne, que ta volonté soit faite sur la terre comme au ciel. C'est classique après.
1: La seconde, c'est une belle version.
2: Aussi, ouais.
1: Elle est précise.
2: Tout à fait, ouais.
1: Précise. En tout cas, on parle du royaume de Dieu aujourd'hui et Jésus est venu apporter le royaume de Dieu. Qu'est-ce que ça signifie, Aurélie?
3: Ah, c'est un grand, grand thème, c'est un beau sujet. Et je me rappelle quand j'étais petite qu'on parlait du royaume. Moi, je pensais seulement vraiment au ciel, en haut, loin là-bas, tu vois. Ça me semblait tellement loin. Je pouvais pas m'imaginer que c'était des choses qu'on pouvait vivre, ouais, en fait, ici sur Terre.
1: Et surtout si c'est même royaume des cieux,
3: royaume des
1: encore
3: cieux.
1: Plus lointain.
3: Oui, et à l'époque, il y avait aussi des témoins de Jéhovah qui venaient souvent à la maison et qu'ils te parlaient du royaume. Tu vois, t'avais l'impression que c'était vraiment quelque chose de « waouh ». C'est un lieu qui est peut-être pas si proche de nous que ça. En tout cas, moi, c'est l'impression que j'avais. Et plus tard, ben quand j'ai accepté le Seigneur et que là on m'a expliqué c'était quoi le royaume, je me suis dit ah ok. Donc quand Dieu dit que le royaume des cieux est proche, c'est pas que le royaume des cieux va venir à la fin des temps, c'est que le royaume des cieux est là en fait. Et je pense que c'est souvent ça qu'on n'arrive pas à comprendre lorsqu'on parle du royaume des cieux, c'est que le royaume des cieux est là et c'est ce que Jésus-Christ lui-même est venu installer sur la terre. Maintenant comment ça va se manifester? Eh ben on le voit au travers du ministère de Jésus-Christ lui-même. On voit même aussi à travers ce que Jésus-Christ a fait à la croix, comment le royaume va se manifester pour nous. Et qu'est-ce que Jésus-Christ a fait? Ben, il le dit dans Luc 4, au verset 18, il dit « L'Esprit du Seigneur est sur moi ». Et je pense que ça commence par là, parce qu'il m'a oint pour annoncer une bonne nouvelle aux pauvres, il m'a envoyé pour guérir ceux qui ont le cœur brisé, pour proclamer aux captifs la délivrance et aux aveugles le recouvrement de la vue, pour envoyer libres les opprimés, pour publier une année de grâce du Seigneur. Alors, c'est quoi le royaume de Dieu? Mais c'est le règne de Dieu sur la terre, en fait. C'est le règne de Dieu et ça va se manifester comment? Mais parce que Jésus-Christ a fait, au travers de l'Esprit de Dieu, mais par le salut déjà et le pardon. Jésus-Christ est venu amener la réconciliation entre l'être humain et Dieu. Ça fait partie du règne de Dieu, du royaume de Dieu. Ça commence par là. Et après, il y a la guérison, toutes les guérisons, tous les miracles qui se font par l'Esprit de Dieu. Il a dit « L'Esprit de Dieu est sur moi et s'il m'a oint, donc c'est pour que je puisse manifester ces choses-là. » Il a parlé de la guérison, il a parlé de la délivrance et la liberté, le règne de Dieu aussi, c'est quoi? Mais c'est ce qui va repousser les œuvres des ténèbres. Mm-hmm. Tu vois, dans la parole, Jésus dit qu'il est venu pour détruire l'empire du diable. Donc, tout ce qui concerne les œuvres des ténèbres sera repoussé aussi par le règne de Dieu. Et je crois que c'est comme ça qu'on doit pouvoir avoir ça. Jésus est venu aussi pour restaurer des vies qui étaient brisées. Là où Satan détruit, là où il vole, là où il vient pour perdre les gens. Mais Jésus-Christ est venu restaurer ces choses-là. Et ça, ça fait partie aussi du règne de Dieu. Quelquefois, franchement, on le voit comme trop lointain. Mais c'est vraiment des choses palpables. C'est des choses avec lesquelles on peut vivre chaque jour. Et la Bible nous dit même qu'aussi, le royaume de Dieu, c'est la justice de Dieu, c'est la paix de Dieu, c'est la joie de Dieu par le Saint-Esprit. Mmh. On peut pas exclure le Saint-Esprit du royaume de Dieu. Et tout ça, ce sont des choses qu'on a par la puissance du nom de Jésus. Dans le royaume de Dieu aussi, il y a quoi? Il y a tout ce qui est provision céleste. Mmh. Ça fait partie du règne de Dieu. Il a fait de nous ses enfants. Et puis, il dit chercher premièrement le royaume et la justice de Dieu, et toutes les autres choses vous seront données. Donc, ça fait partie de ce que le Seigneur veut nous donner. Alors qu'on cherche son règne, alors que son règne s'établit, il y a d'autres choses qui vont venir se greffer à ça. Ça fait partie du règne de Dieu. Il y a aussi la protection, l'autorité spirituelle dans le règne de Dieu. Et même, j'ai envie de dire qu'il y a aussi même, sincèrement, si on y réfléchit, et aussi la transformation même de notre société dans le règne de Dieu. Parce que la Bible dit que notre lumière doit briller pour que on voit nos œuvres et qu'on puisse rendre gloire à notre Seigneur, en fait. Donc, je pense que dans le règne de Dieu, il y a aussi cette transformation de la société. Et je le cite comme ça, vite fait, mais c'est pour que des gens aient comme un aperçu de tout ce que ça peut comporter, parce que soit on va limiter ça parfois aux choses strictement spirituelles, donc on va dire que le règne de Dieu, ok, c'est qu'il faut peut-être prier.

0: dont tu parles, mais là, pour être capable de manifester le royaume de Dieu, bah, il faut comprendre ce que c'est. Et effectivement, tu l'as super bien décrit. Et si on lit, je pense c'est Matthieu dans le chapitre 13, Jésus va au travers de plein de paraboles dire le royaume des cieux est semblable, le royaume des cieux est comme ci, est comme ça. Et il explique en fait plein de vérités sur le royaume des cieux. Et on voit que ben oui, dans le royaume des cieux, on parle de salut, on parle de guérison, on parle de provision, de protection, on parle de la justice de Dieu aussi qui est manifestée, même du jugement de Dieu dans certains cas. Et en fait, le royaume de Dieu, c'est effectivement cette réalité, ce règne de Dieu, qui est une réalité qui actuellement n'est pas forcément visible sur Terre avec nos yeux, parce que ben, voilà, il y a un gouvernement humain, on n'a pas l'impression que le règne de Dieu soit complètement implanté sur la Terre. Et pourtant, en nous, en fait, le royaume de Dieu s'est déjà implanté. Il est déjà à l'intérieur de nous, en fait. Quand on est de nouveau, ben, il y a une part du royaume de Dieu qui vient en nous, et effectivement, on a cette responsabilité, comme tu le disais, ensuite d'impacter même jusqu'à la société. Et Frank, à la lumière de ce qu'Aurélie vient de dire, du coup, on se dit, mais alors pourquoi Jésus nous dit de prier pour que le règne de Dieu vienne sur la terre, si finalement, quand Jésus est venu sur terre, ben, il l'avait déjà quand même manifesté, pourquoi on faudrait qu'on continue à prier pour ça?
1: Parce que c'est pas encore pleinement manifesté. La réalité, c'est que si ça, c'est le monde actuel, l'aboutissement du royaume de Dieu.
0: C'est terrible!
1: mais, affreux. En fait, qu'est-ce qu'il faut comprendre? Jésus est en train de leur apprendre une nouvelle manière de prier, à travers du Notre Père, qu'on pourrait dire plein de belles choses, mais par rapport au fait que son règne vienne. Qu'est-ce que ça veut dire le règne? Aurélie l'a décrit. En grec, ça veut dire un pouvoir royal, une royauté, une domination, une autorité. Que ton autorité vienne, que ta domination vienne, que ton pouvoir royal soit manifesté. C'est un peu ça que je peux essayer de l'exprimer dans des mots. Et donc, quand on prie pour ça, quand on voit, mettons, tu vois, Matthieu 12, verset 28. Jésus est en discussion, il y a les pharisiens qui sont là, ils l'accusent de chasser des démons par Belzébuth. Mais là, Jésus est en train de discuter avec eux. Au verset 28, il dit, « Mais si c'est par l'Esprit de Dieu que je chasse les démons, alors le royaume de Dieu est venu jusqu'à vous. Mais il n'est pas, entre guillemets, implémenté et là, dans votre vie, à vous qui refusez Dieu, qui voulez... Non, non, mais... Toi qui es un porteur du Saint-Esprit, de la présence de Dieu, toi qui es son enfant, on va en parler cette semaine, tu es un porteur de la présence de Dieu. Et donc, quand tu es à des endroits et que le Seigneur t'utilise d'une certaine manière, comme là ici, c'est un homme qui est délivré, là, le royaume de Dieu s'est manifesté devant leurs yeux. Mais Jésus repart après.
0: C'est ça.
1: Il s'en va. Ils continuent leur vie, ils sont là. Mais Dieu est en train de nous enseigner à travers de cette prière. Quand Jésus le dit, il dit « Notre Père ». Déjà, il est en train de dire au gars « Arrêtez de l'appeler juste Dieu lointain, mais c'est votre Père ». Et là, il dit que ton nom soit sanctifié, que ton règne vienne. Priez ça, les gars, parce qu'on a besoin de prier pour que les choses puissent s'activer sur la terre. Si on n'a pas compris la puissance de la prière dans le sens où, à travers de nos paroles, toi qui es à la maison, à travers de tes paroles, de tes prières, c'est là que Dieu agit et intervient. Ben là, on est en train de lui dire, Seigneur, que ton règne vienne. Pas seulement à travers Evelyne, Aurélie et Frank, dans le sens où on va faire des œuvres que Jésus nous a appelées à faire, mais on est aussi en train de dire, on soupire après toi, on soupire après ta présence, on soupire après le fait d'être avec toi, Seigneur, que ton règne vienne, que tu puisses vraiment, et on le sait qu'à la fin des temps, il va y avoir l'aboutissement de toutes choses, et là, ça va être vraiment le royaume de Dieu.
0: Concrètement, oui.
1: Concrètement, ça va vraiment être ça, et ça va être glorieux, comme Aurélie le disait au début, c'est waouh, ça va être extraordinaire, mais on est en train de prier sur plusieurs facettes que le règne de Dieu puisse se manifester, en fait. Donc, quand on est en train de regarder ça, et qu'on se dit que ton règne vienne, ça tourne pas juste la prière vers nous, mais on est en train de tourner la prière vers les autres. Au début, quand t'es en train de prier le Notre Père, t'es en train de t'adresser à ton Père Céleste. Que ton nom soit sanctifié, Notre Père, c'est moi qui te parle. Mais quand t'es en train de dire que ton règne vienne, t'es en train de prier le Père afin qu'il puisse manifester son règne vis-à-vis des autres. Mm. C'est la direction de ta prière qui devient plus verticale, mais horizontale.

0: horizontale. Et là, tu es à la maison, tu dis, ah ouais. Et ouais, c'est comme si tu commences à prier, tu dis, mon Père Céleste, je t'aime tellement, tu es extraordinaire, je t'adore aujourd'hui, tu es glorieux. Et je te demande de pouvoir manifester ton règne dans la vie de mes enfants ici dans ma maison. Tu es en train de changer la direction de ta prière à une adoration, à maintenant quelque chose d'actif. Père, je te permets de pouvoir, et je te demande même, quasiment je te supplie, entre guillemets, de manifester ton règne dans la vie de mes enfants. Et là, tu es en train d'ouvrir la porte à ce que Dieu puisse manifester sa puissance, sa gloire, son amour, sa joie, sa paix, toutes ces choses dans la vie de tes enfants.
1: Mais même son salut, la
0: guérison,
1: la délivrance,
0: tout.
1: Quoi, c'est ça.
0: Et donc, le fait de le prier ouvre la voie à ce que Dieu puisse, toi, t'utiliser, mais à ce qu'il puisse le faire aussi là où tu es, et tu es dans l'expectative que ça puisse se passer. Okay. Et vous savez, même quand tu pries, le fait de prier quelque chose à répétition, c'est pas que tu manques de foi. Il y a des prières de foi, on le dit, on l'enseigne parfois, c'est vraiment, et t'as pas beaucoup de temps, il faut qu'il se passe quelque chose là, tu pries une prière de foi, vraiment, tu crois que le Seigneur va agir. Mais il y a des prières que tu vas, en effet, faire à répétition. Et le fait de prier ces choses à répétition, même pour toi, l'être humain que tu es, ça fait que dans tes pensées, dans ton subconscient quelque part, tu es en train de te le rappeler et ça crée une forme d'attente, une expectative de vivre cette chose-là véritablement. Quelqu'un qui prie de tout son cœur, pas mécaniquement, parce qu'on n'est pas dans une répétition mécanique, les amis. Hein. C'est pas ça que Jésus est en train d'enseigner, que c'est le modèle et c'est la seule chose qu'on doit prier de toute notre vie. Parce que ce serait tellement long.
1: C'est assez limité quand même.
0: Tu dis, on va faire une veillée de prière et pendant 8 heures, en fait, tu répètes cette prière-là. Non. Ce serait, en fait, tes temps de prière, ils ne dépassent jamais 18 secondes.
1: Oh
0: et donc, c'est compliqué. Mais quand tu commences à prier quelque chose à répétition, avec d'autres mots, pas mécaniquement, mais de tout ton cœur, vraiment, tu es dans l'attente que ça se passe. Alors qu'une personne va prier ça une fois dans sa vie, ou va avoir cette notion-là, cette pensée-là de « Père, manifeste ton règne à travers de moi », il fait ça une fois aux 3 ans. Mais je peux te garantir que déjà après 3 semaines, il a déjà oublié, et il est même plus dans ce mindset-là. Il est plus dans la pensée que le Seigneur peut le faire à travers de
1: c'est
0: moi.
1: Ça.
0: Et si tu le dis régulièrement, Seigneur, utilise-moi. À quelque part, ça revient au même que ton règne vienne. Mmh. Seigneur, utilise-moi, parce que son règne vient quand il t'utilise.
1: Ouais.
0: Donc, tu es continuellement en train de te dire et de prier au Père, utilise-moi, s'il te plaît, envoie-moi. Je veux pouvoir être un instrument entre tes mains et faire comme Jésus a fait.
1: Ouais,
0: et donc, pourquoi est-ce qu'on le prie? Ben, c'est un peu toutes ces choses-là que j'ai pu décrire aujourd'hui, et qu'on puisse saisir que, et c'est vraiment ma prière, parce qu'il y en a, vous regardez, c'est vraiment mécanique, comme Evelyne l'a dit.
1: Mm-hmm.
0: Elle a fait ça toute sa vie en grandissant, c'est pas que c'est mal. On te pardonne, Evelyne.
1: Merci. Ah.
0: C'est une blague. Mais Evelyne a évolué dans sa vie de prière.
1: Alléluia!
2: Et ne pêche plus.
0: Et donc, c'est de se dire, non, OK, je comprends ce que Jésus est en train de dire, en tout cas en partie, parce qu'on veut toujours grandir dans la révélation des choses profondes qu'il a enseignées. On pourrait parler du Notre Père, on l'a déjà fait, et c'est très profond tout ce qui est dit. Mais qu'on puisse vraiment se dire, Père, à travers de mes prières, je veux pouvoir manifester ce principe-là que Jésus nous a enseigné, en fait. Mais pas mécaniquement, pas juste par ma mémoire, mais je veux pouvoir le dire, mais non seulement le dire, après, il faut passer à l'action, parce que c'est une chose.
1: Mm-hmm.
0: Jésus aurait pu dire ça, on va prier, notre Père qui est aux cieux, que ton nom soit sanctifié, que ton règne vienne, et jamais rien faire.
1: Mm-hmm.
0: Et là, ben, il se passe rien.
2: Ouais. Mais c'est pour ça qu'il faut savoir ce qui est contenu dans le règne de Dieu. Et même, j'ai beaucoup aimé quand tu définissais un peu, quand tu disais que c'est comme la domination de Dieu qui doit s'installer. C'est comme la royauté, vraiment. Parce que quand tu regardes vraiment les vrais rois sur la terre, comment ça se passe, mais tu vois qu'il vient avec toute une administration.
1: Oui.
2: Quoi, et il établit plein de choses qui sont là. Et lorsque tu réalises que c'est ça le règne, si tu commences juste à penser pour que ce ne soit pas mécanique, mais tu vas te poser ces questions-là, mais dans le règne de Dieu, il y a quoi en fait? Et quand tu sais ce qu'il y a dans le règne de Dieu, mais c'est plus facile pour toi de prier en fait et de dire que ben oui Seigneur, mais manifeste ton autorité à travers moi par exemple, parce que tu sais c'est quoi le règne de Dieu, ou bien dans la vie d'un proche, etc. Tu sais c'est quoi? Manifeste la guérison à travers moi. Et il y a beaucoup de gens qui n'osent pas par exemple prier même pour des gens, parce qu'ils ne réalisent pas que le règne de Dieu vient et que ça peut passer à travers eux.
1: Mais oui.
2: Tu vois, parfois, c'est que tu manifestes pas forcément la foi parce que tu ne sais pas que ça fait partie du règne de Dieu que de guérir et que le Saint-Esprit en toi, ben, peut passer par toi aussi pour guérir des gens. Donc, tellement on sait pas ce qu'il y a dans le contenu qu'on n'ose pas prier ce que ça veut dire et qu'on se limite à des mots ou à des phrases. Moi, je me rappelle qu'il y a ce verset dans le psaume 115 au verset 16 qui dit que les cieux sont les cieux de l'Éternel et il a confié la terre à l'homme. Moi, quand j'avais compris ce verset-là, en tout cas de cette manière-là, c'est que j'ai une responsabilité sur la terre. Mm-hmm. Tu vois, Dieu attend de moi des choses sur cette terre et l'une des choses que le Seigneur attend de nous sur la terre, parce qu'il a fait de nous des témoins, mais c'est qu'on puisse manifester son règne. Et si on ne, pour manifester son règne, mais il faut l'inviter. Il faut qu'on invite ce règne-là. Il faut invoquer le Seigneur pour que son règne vienne sur la terre, parce que ça ne se fera pas par nos propres forces. Tu vois, c'est pas que tu vas te lever le matin et dire aujourd'hui je manifeste le règne. Puis, tu vois, ça se passe pas comme ça. Il faut vraiment que tu invites Dieu. Il faut que tu invites le Saint-Esprit de Dieu à prendre le contrôle pour qu'il fasse ce qu'il a prévu de faire. Et c'est comme ça qu'on va voir ce règne de Dieu se manifester.
1: Tout à fait. Et puis, en fait, quand on voit la prière du Notre Père, c'est que ton règne vienne. Et Jésus ajoute ensuite que ta volonté soit faite sur terre comme au ciel. Mm-hmm. Et cette notion, il faut comprendre la volonté de Dieu. Mm-hmm. Pour manifester le règne, pour invoquer le règne de Dieu sur la terre, ben, c'est que la volonté de Dieu, donc, il faut comprendre que Dieu veut guérir, que Dieu veut sauver, mm-hmm. que Dieu veut transformer les vies. C'est, tu dois comprendre la volonté de Dieu pour être capable ensuite de manifester ce règne de Dieu. Mm-hmm. C'est la volonté parfaite de Dieu. C'est en fait, quand on prie que le règne de Dieu vienne, c'est qu'on veut que ce que Dieu avait prévu initialement pour nous, mm-hmm. son peuple, ses enfants, ouais. eh bien, se manifeste, qu'on puisse vivre comme il avait prévu qu'on vive initialement. Alors, bien sûr, comme on l'a dit, aujourd'hui, on est encore dans le monde, mais il n'empêche qu'on a accès. On a accès à des choses qui font partie de la volonté de Dieu, des choses qui dépassent ce monde naturel, ce monde terrestre. Ouais. En fait, c'est le surnaturel qui est appelé sur la terre aussi. Mmh. Et puis, on a reçu un témoignage d'une femme du Cameroun qui s'appelle Nadège. Et puis, elle nous disait qu'elle avait suivi les émissions Bonjour chez vous. Et puis, à un moment donné, il y avait un temps de prière avec toi, Frank. Et puis, tu avais prié pour les oreilles. Et en fait, elle explique qu'elle avait un saignement dans son oreille depuis plusieurs semaines. Elle était allée voir le médecin. Le médecin avait dit, c'est pas grave, tu prends ce médicament et ça va passer. Elle a pris le médicament, son oreille a arrêté de saigner. Puis quelques temps après, ça a recommencé à saigner. Et pendant ce temps de prière, alors que tu as prié pour les oreilles, le matin, le lendemain matin, elle réalise que les saignements étaient partis. Et tout était parti. Alors ça paraît être quelque chose de banal, mais en réalité, dans le naturel, c'est pas normal.
0: Non.
1: Tu as une maladie, mm-hmm. ben, prends un médicament, peut-être que le médicament va te guérir. Et en fait, ce que j'aime dans le témoignage de cette femme, c'est que c'est encore une fois une manifestation du royaume de Dieu qui vient sur la terre. Lorsque cette femme est guérie de l'oreille, c'est le règne de Dieu qui est venu se manifester dans son oreille, en fait. Et il faut comprendre, je trouve qu'on a tellement compliqué les choses avec le royaume de Dieu, on a amené ça à des dimensions qui sont tellement pas accessibles, mais en fait, quand tu pries, Seigneur, que ton règne vienne, c'est que tu pries pour que tes frères et sœurs, pour que les gens autour de toi soient guéris. Tu pries que les gens autour de toi soient sauvés, que leur vie soit transformée. Quand tu invoques ce royaume de Dieu, le règne de Dieu à venir se manifester sur la terre, c'est que tu pries pour que l'amour domine sur la haine, tu pries pour que la joie domine sur la tristesse. Mm-hmm. C'est toute une déclaration qui est faite quand on prie ça. Et Jésus ne dit pas des choses pour rien. S'il a demandé qu'on prie pour ça, ben c'est qu'il y a vraiment une raison, en fait. C'est pas juste parce que ça sonne bien, c'est qu'il y a vraiment ce besoin de prier pour ça. Et puis, parce qu'on va prier, par rapport à ça, mais avant qu'on prie, il y a une dimension aussi que je pense qui est importante aussi, et t'en as parlé un petit peu, Frank, c'est de soupirer après le retour de Jésus, de soupirer après l'avènement de ce royaume sur la terre. On le sait, un jour arrivera où cette terre sera transformée, sera recréée, nouveaux cieux, nouvelle terre, et tout va être transformé. Et cette fois-ci, le royaume de Dieu, de manière tangible, sera là. Dieu va régner en personne sur cette terre et son royaume sera pleinement établi. Et je pense qu'il y a aussi cette dimension-là qu'on oublie parfois, de soupirer après ce moment, après l'avènement, après la gloire de Dieu qui vient se manifester sur la terre, soupirer après le fait que ce royaume si parfait, si merveilleux puisse venir s'installer sur la terre. Et je crois que c'est aussi notre responsabilité. Tu voulais ajouter quelque chose avant qu'on prie, Frank?
0: Non.
1: Non? Alors, prions.
2: Moi, je veux juste dire qu'il n'y a pas que le manger et le boire dedans, parce que je crois que quand on demande aussi beaucoup la volonté de Dieu, ben, comme on dit, le royaume, c'est pas que du manger et du boire. Et c'est, je te rejoins dans ça. C'est qu'il y a aussi d'autres choses, tu vois. Le règne de Dieu, oui, il y a la provision dedans, comme on a dit. Mais ce n'est pas que ça. Et il faut aussi qu'on élève nos yeux
1: à une autre
2: voir
1: dimension.
2: Ces choses-là aussi.
1: Amen. On va prier. Seigneur, on a entendu ta parole, Seigneur Jésus. Tu nous as dit de prier pour que le règne de Dieu vienne sur la terre, que la volonté de Dieu soit faite sur la terre comme au ciel. Et Père, nous venons aujourd'hui prier spécialement pour nos frères et nos sœurs qui sont à la maison. Et Père, nous voulons prier que ton règne vienne dans leur vie, que ton règne vienne dans leur famille, que ton règne vienne dans leur entourage, Seigneur, que tu viennes régner, que tu viennes siéger dans leur foyer, dans leur corps. Certains sont peut-être malades, certains sont peut-être souffrants. Je prie, Père, au nom de Jésus, que ton règne vienne prendre place, que ta volonté parfaite descende sur eux, que tu viennes transformer leur vie, que tu viennes pourvoir à leurs besoins, que tu viennes les délivrer de leurs tourments. Lorsque ton règne prend place, Seigneur, c'est ta paix qui s'installe, c'est ta joie qui s'installe. Je prie que mes frères et sœurs à la maison puissent expérimenter ton règne et ta volonté dans leur vie. Père, que personne ne puisse passer à côté de ce que tu leur as réservé. Seigneur, je crois pertinemment que lorsque Jésus est venu sur terre, oui, il est venu montrer le royaume de Dieu comme il l'a dit.
0: Oui.
1: Il est venu instaurer le royaume de Dieu. Et Seigneur, aujourd'hui, tu nous as confié cette responsabilité de pouvoir manifester ton royaume. Et je crois que lorsqu'on prie, oui, que ton règne vienne, quelque chose se passe. Alors je prie, Seigneur, que ce règne s'installe au nom de Jésus.
0: Oui, Seigneur, on veut prier afin que ton règne vienne dans nos cœurs aussi.
1: Oui, Seigneur.
0: Seigneur, c'est à travers de nous que tu veux le manifester, mais je crois que tu veux aussi faire une œuvre dans nos cœurs. Tu veux nous transformer davantage. Et Seigneur, on prie qu'il n'y ait aucune retenue de notre part par rapport à notre vie, que ton règne se manifeste, Seigneur, que ta royauté, que ton pouvoir royal, que ta domination s'établisse et prenne place pleinement dans nos vies et dans nos cœurs. Père, aide-nous, s'il te plaît, parce que je crois que ça nous concerne aussi, cette prière.
1: Ouais.
0: Parce que tu veux vraiment prendre toute la place. Tu veux qu'on retienne rien. Seigneur, même quand je pense au fait de pardonner, le fait que ton règne vienne, c'est de libérer le pardon.
1: Amen.
0: Seigneur, on veut te dire merci parce que tu veux et tu vas de plus en plus manifester ton règne dans nos vies et on veut être ces modèles, ces exemples pour notre génération et tous ceux qui sont à la maison. Père, que tu puisses les aider à ce que leur règne puisse se manifester, qu'il puisse y avoir un abandon entre tes mains, que tu puisses pleinement manifester ton règne dans leur vie. Dans le nom de Jésus, je prie pour eux et on prie pour nous sur ce plateau, Père. On s'exclut pas, on a besoin de ta grâce,
1: oui,
0: besoin de ton amour, besoin de ta joie, besoin de tout ce qui vient avec le royaume de Dieu, Seigneur. On te dit merci.
2: Merci, Seigneur. Je veux prier aussi pour la conscience du Saint-Esprit. Seigneur, comme tu l'as dit, c'est par l'Esprit de Dieu que tu as manifesté toutes ces choses, Seigneur. Je prie pour une conscience encore plus grande du Saint-Esprit dans la vie de toutes ces personnes qui t'ont accepté comme Seigneur et Sauveur. Que cette conscience qui permet de se positionner comme un enfant de Dieu, de se positionner même comme un ambassadeur de ton royaume, comme quelqu'un qui est prêt à te laisser agir pour manifester ton règne. Que cette conscience, Seigneur, grandisse encore dans la vie de nos frères et de nos sœurs, dans nos vies, Seigneur. Que cette conscience grandisse. Et je prie afin qu'aujourd'hui même, par l'Esprit de Dieu, poussé par l'Esprit, que quelqu'un pose une action qui manifeste ta gloire.
0: Ouais.
2: Que quelqu'un pose une action, même impose peut-être les mains à son enfant qui est malade et qu'il voit ton règne dans la vie de cet enfant. Seigneur, merci pour ta puissance qui se manifeste aujourd'hui. Au nom de Jésus-Christ.
0: Merci, Seigneur.
1: Amen. Amen. Gloire à Dieu, c'est un thème super intéressant. J'espère que vous avez aimé. Demain, comme je l'ai dit, on va voir comment concrètement On peut et on doit manifester le royaume de Dieu. Et si vous avez un témoignage à nous partager, comme c'était le cas de Nadège, j'aimerais vous encourager. Vous le savez, on a un numéro WhatsApp désormais. Donc, c'est le +1 263 379 24 76. Vous pouvez faire une vidéo, faire un audio, faire un texto, comme vous voulez. Mais c'est tellement important de pouvoir nous montrer comment le royaume de Dieu s'est manifesté dans vos vies. Allez, à demain.

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2: 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Quand je me dis avant, il y a un petit sentiment de culpabilité dans le sens où je me dis que ce temps pris pour moi, je pourrais l'utiliser à faire d'autres choses. Mais les bienfaits de ce temps pris pour moi me font oublier mon sentiment de culpabilité initiale.
4: Si je sens que j'ai utilisé d'une manière assez, on va dire, intelligente ou d'une manière fonctionnelle, on va dire, je vais être assez fier de moi, on va dire, donc satisfaite.
1: Le temps d'une vie, tu trouves ça long ou court ?
2: Trop court. Il faudrait plusieurs vies pour être, je pense, en partie satisfait de ce qu'on va faire, du moins si on a des projets. C'est pour ça qu'il faut remercier la Providence et être content de se lever chaque matin en bonne santé, c'est le plus important.
6: Il y a un temps pour tout, il y a un temps pour prendre du temps pour soi, après il y a un moment où on peut prendre du temps pour les autres aussi, et ça dépend de là où on en est dans la vie. Moi je pense que c'est adapté.
4: On perd tellement de temps à faire des choses qui n'ont pas d'intérêt ou qui ne nous apportent pas de plaisir personnel. C'est-à-dire que genre même juste, en général, on est tous là, lui il est en prépa, lui il est en licence, on est en train de travailler pour plus tard, pour avoir justement du temps libre et un plaisir dans le temps libre. Mais finalement du coup on passe à côté d'un truc parce qu'on est jeune et c'est comme si on passait notre temps pour avoir plus de temps plus tard. Genre c'est un peu paradoxal parce que finalement quand est-ce qu'on aura vraiment du temps, quand est-ce qu'on sera vraiment heureux et satisfait de notre temps, c'est complexe.
7: Salut tout le monde et salut Laurie.
8: Salut Colline, salut tout le monde.
7: Ça fait 43 nictées mères qu'on vous a partagé la dernière fois nos réflexions sur les origines. Et on revient aujourd'hui pour un nouveau thème.
8: Oula, mais attends, qu'est-ce que tu racontes ? Comment ça, tu commences par insulter tout le monde ?
7: Non. Un nictée mère, c'est une période de 24 heures. Donc en fait, c'est l'écoulement d'un jour et d'une nuit. Mais en fait, c'est surtout en lien avec le thème de l'épisode dont on va parler, qui est
8: la gestion du temps. Youhou ! C'est dans l'air du temps, ce thème.
7: Ouais, il arrive juste à temps dans nos vies, là, je pense.
8: Bon, il est temps d'arrêter les jeux de mots pourris et de laisser la parole à Daniel, qui nous a accompagnés pendant 2 ans en tant qu'animateur au comptoir et qui prend aujourd'hui sa retraite. Oh. Et c'est l'instant émotion où on te remercie, Daniel, pour tes réflexions profondes et pour avoir fait du comptoir ce qu'il est aujourd'hui, pour ta bienveillance et pour ta remise en question sur de nombreuses questions existentielles qu'on s'est posées. Et malgré tout ce qu'on en dit, je suis sûre que ton humour va manquer à nos auditeurs. On te laisse la parole une dernière fois.
9: Salut à tous, auditeurs du comptoir. Je vous écris cet audio que j'enregistre pour la 16e fois peut-être, voire plus, parce que je suis pas très doué pour les au revoir, mais je voulais vous dire au revoir parce que j'ai vraiment beaucoup apprécié tout le temps que j'ai passé dans cette émission, aux côtés de Laurie et de Colline pour l'animation. J'étais super heureux de réfléchir avec vous autour de toutes les différentes thématiques qu'on a pu voir ensemble. Super heureux d'avoir pu donner la parole à plein d'étudiants de toute la France et de les entendre s'exprimer sur plein de sujets différents. C'était hyper enrichissant. Désolé pour toutes les blagues douteuses que vous avez dû subir au fil des émissions, mais pas désolé quand même, c'était quand même un petit plaisir, peut-être égoïste, mais un vrai plaisir aussi. Je vous laisse entre les bonnes mains de Laurie et Colline, et je vous souhaite une super émission. J'espère que vous avez apprécié. Peut-être au revoir. Ciao.
8: À bientôt peut-être, Daniel, et suivez bien les prochains épisodes du comptoir pour voir ce qu'il en est.
7: Allez, on continue. Au passage, merci à Emmanuel, étudiant en développement web en région parisienne. Merci d'avoir demandé à quelques étudiants de ce qu'ils pensaient du sujet. Et on continue à écouter Pierre Norse qui va nous approfondir la définition du temps en termes scientifiques. Et c'est parti.
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10: Bonjour Pierre Norse et merci d'avoir accepté cette interview avec nous ce matin. Donc vous êtes astrophysicien, vous étudiez donc les étoiles et aujourd'hui on va parler du temps ensemble. Pour commencer, est-ce qu'il existe une définition scientifique du temps et est-ce que vous pouvez nous en parler ?
11: Oui, alors c'est un point assez difficile en fait, mais la notion de temps, on peut dire qu'elle est liée à la notion de fréquence. La fréquence, c'est l'inverse d'une période. La durée d'une journée, c'est une période typique. Et puis on mesure le temps à partir de la durée de la journée. En fait, c'est ce qui s'est fait d'ailleurs jusqu'à vers le milieu du XXe siècle, où la seconde était définie comme étant une fraction de la journée. La journée étant définie par la rotation de la Terre. Il y a 86 400 secondes dans une journée, puisqu'il y a 24 heures de 60 minutes de 60 secondes. Donc, ça fait, ça, si vous calculez, ça fait 86 400 secondes. Dans le système international des unités physiques, on définit le Hertz comme étant la fréquence, l'unité fondamentale de la fréquence. C'est un cycle par seconde. Donc, vous avez quelque chose qui se répète toutes les secondes. C'est une fréquence d'un Hertz. S'il y a deux événements par seconde, c'est deux Hertz, etc. Mm-hmm. Voilà. Donc, au fait, c'est essentiellement ça, la définition dite scientifique du temps, ça suppose une répétition régulière. Et maintenant, depuis, je crois, officiellement depuis 1967, on définit la seconde à partir d'un phénomène qui est indépendant de la rotation de la Terre, mais qui est plus stable et plus régulier. Depuis justement les années 60, cette définition du temps permet une mesure plus précise que la rotation de la Terre, qui est soumise aux aléas des marées, des déplacements des icebergs dans la mer, enfin toutes sortes de phénomènes qui sont très petits, mais par rapport à la masse de la Terre qui définit quand même essentiellement la fréquence du jour et de la nuit. Mais voilà, on a trouvé mieux.
10: Comment on mesure ce temps et pourquoi est-ce qu'on a choisi de le mesurer?
11: La raison pour laquelle on mesure le temps, bah ça c'est une question qu'il faut poser aux gens de la préhistoire déjà. Enfin, c'est certainement quelque chose de plus crucial pour les sociétés sédentaires qui avaient besoin de rythme pour et d'époque bien définie pour faire les semailles, pour faire les moissons, etc. Puis ensuite, c'est devenu un peu plus abstrait pour les fêtes religieuses, si vous voulez. Mais alors, évidemment, on pourrait se dire, on peut se contenter de diviser la journée en heures et éventuellement en minutes, si on est un petit peu perfectionniste. Et puis ça suffit, n'est-ce pas? Mais pourquoi définir des secondes et des fractions de secondes? Eh bien, parce que qui dit temps ou intervalle de temps dit aussi possibilité de mesurer les vitesses. Et puis maintenant tout le monde sait que

0: pour se limiter au Dieu de la Bible, il maîtrise non seulement le temps, mais les événements, hein, tous les événements. Donc, c'est assez intéressant parce que bon, ça pose toute la question de la prédestination, des prophéties. Selon la Bible, la tradition judéo-chrétienne, eh bien, Dieu maîtrise le temps et maîtrise toute l'histoire, en fait. Alors, évidemment, ça a pour le croyant quelque chose de rassurant, forcément, hein, parce que tout est dans sa main, et puis, y compris notre propre histoire individuelle, pas seulement l'histoire générale, quoi.
1: J'avais peut-être une question peut-être plus personnelle. Est-ce que vous avez l'impression de mieux gérer votre temps? Aujourd'hui, peut-être que vous êtes à la retraite.
0: Oh là là. Franchement, non.
2: Merci beaucoup d'avoir répondu à toutes nos questions.
0: Bah, merci de votre intérêt, puis merci de m'avoir invité pour ce podcast.
3: Merci Pierre Nors pour cet éclaircissement, malgré cette malheureuse désillusion du fait qu'on n'aura pas beaucoup plus de temps apparemment à la retraite.
4: Ouais, mais toi, qu'est-ce que tu aimerais faire avec le temps que tu espérais avoir à ta retraite?
3: Bien, si un jour j'ai une retraite, qu'est-ce que je ferais? Je ferais sans doute de la musique et j'essaierais d'apprendre tous les instruments du monde, mais j'espère le faire avant ma retraite.
4: Ouais. Est-ce que c'est quelque chose qui te fait peur de ne pas pouvoir avoir assez de temps pour faire toutes ces choses ou même de ne pas pouvoir arriver à la retraite?
3: En vrai, je crois pas. Et puis, Pierre Nors nous a parlé de l'aspect rassurant pour les croyants de croire que leur Dieu maîtrise le temps.
4: Ouais, mais est-ce que c'est pas trop facile? Est-ce que la volonté d'être rassuré justifie une croyance?
3: Bah, c'est vrai que la suite va peut-être nous apporter des réponses. Et on peut donc écouter Manon, qui a fait des études littéraires à Lyon, et qui va nous décrire ce que serait son tableau intitulé Le Temps. Je vous invite à fermer les yeux, à écouter et à imaginer.
5: Bonsoir, tout le monde est confortablement installé, je l'espère. Très bien. Alors j'appréhendais un petit peu la présentation de mon tableau aujourd'hui, pour une raison toute bête que je voulais vous partager en guise de préface. C'est un tableau qui a l'air assez brouillon. Les couleurs ne vont pas bien ensemble, et je suis moi-même confuse quant aux émotions qu'il pourra susciter chez vous, d'où mon désir de vous l'expliquer, alors que vous le découvrez. Le voilà, vous pouvez le retourner. Alors son nom, pour ceux qui n'arrivent pas à le lire de leur place, c'est Le Temps. Un peu présomptueux de prétendre pouvoir peindre le temps, j'en ai conscience, mais j'avais envie d'un challenge. Parce que pour visualiser correctement une notion abstraite, j'ai personnellement besoin de lui attribuer des couleurs. Sauf que pour illustrer le temps, il y avait un petit peu trop de choix. Et pour cause, sa perception change trop radicalement pour pouvoir lui coller des couleurs fixes. Déjà, je voulais ni de noir ni de blanc, trop manichéen. Puis d'ailleurs, quand je pense au temps, je pense plutôt à du rouge, à cause du film allemand de 98, Cours Lola, cours. Je pense à son ouverture avec le tic-tac d'une horloge, et je pense aux cheveux rouges de la jeune Lola qui a 20 minutes pour rassembler les 100 000 marks que son copain doit à un mafieux. Elle court comme une dingue, littéralement contre la montre. Alors avec ça en tête, j'ai choisi cette base d'un rouge soutenu pour ma toile. Ensuite, je voulais du vert presque absinthe, parce que j'avais la lumière verte d'un phare en tête. Un manoir luxueux, un ponton qui donne sur la baie de Long Island, et Gatsby, héros du roman éponyme de Francis Scott Fitzgerald, qui observe une lumière verte qui brille depuis l'autre rive de la baie. Je me suis dit qu'il était bienvenu de citer Gatsby sur un tableau représentant le temps, parce que j'ai élevé ce personnage en figure allégorique de l'ennui. Attention, le bonhomme en lui-même est loin d'être ennuyant, je parle ici de sa gestion de l'ennui. Jay Gatsby est monstrueusement riche et monstrueusement amoureux de Daisy, qui habite dans un manoir en face du sien, avec son mari. Alors quand il n'est pas occupé à fixer la lumière verte qui annonce le ponton de la maison de Daisy, Gatsby organise des soirées aussi grandioses que débridées, dans l'espoir d'attirer l'attention de Daisy, et de tromper l'ennui qui lui inspire sa solitude. De toutes les adaptations du roman, celle qui a su, à mon sens, capter au mieux l'ampleur de ce bruit qui couvre le vide, c'est l'adaptation de 2013, celle de Baz Luhrmann. Ça m'intéressait, ça, comment est-ce que le cinéma illustre l'ennui et le temps qui a l'air de se noyer à l'intérieur. L'exemple de Baz Luhrmann m'a paru assez logique, puisque de toutes les mises en scène possibles de ce sujet, ma préférée est dans sa filmographie, que je traduirais par une espèce de vernis. Un vernis puisqu'il s'agit de tartiner le vide de vacarme et de lumière, sans pouvoir le combler plus que superficiellement, du coup. L'ennui chronique, avec le sentiment de vacuité existentielle qu'on lui associe parfois, a l'air plus supportable si on l'étouffe par le bruit et la fureur. Pour soulager un cerveau qui tourne sur des questions insolubles, on sort l'extincteur divertissement et n'importe quelle activité fera l'affaire tant qu'elle crée une diversion dans ce circuit. Mais revenons chez Baz Luhrmann, chez qui la décadence des personnages se lie à la quantité d'artifices autour d'eux. En d'autres mots, plus il y a de paillettes, plus on douille. Et ça me permet du coup de présenter le vernis que j'ai ajouté sur les détails couleur moutarde, là, là, et puis la couche brillante sur les

0: les tons jaunes. A l'inverse, on peut faire comprendre l'ennui par une langueur immobile, la catalepsie des longs après-midi d'été qui s'arrêtent pas. Et l'autre jour, aux alentours de 22h, j'ai réalisé que je ne me souvenais pas de la dernière fois où je me suis ennuyé comme ça. Un vrai bon ennui, celui qui liquéfie, celui de l'ère pré-réseaux sociaux, quand on ne pouvait pas encore diviser son écran en trois pages différentes. Alors loin de moi l'idée de cristalliser un temps révolu, hein. Il se trouve simplement que mon ennui fleurit mieux sans les stimulations tout azimuts que j'ai commencé à cultiver à l'adolescence. En même temps, pour me déculpabiliser et de plus pouvoir ralentir, je me suis rappelé que j'étais loin d'être la seule dans ce cas-là. Le bouquin que je suis en train de lire en ce moment, c'est cocasse, s'appelle « How to stop time » ou « Comment arrêter le temps ». J'en suis qu'au début, alors tout ce que je sais pour le moment, c'est qu'il est question d'un type né en 1581 qui vieillit au ralenti, et qui se retrouve donc millénaire, avec l'apparence d'un homme d'une quarantaine d'années. Son auteur, Matt Haig, s'est spécialisé dans les récits de fiction qui jouent avec le temps qui passe, qui stagne, qui se rembobine, le temps qui fascine en tant que notion intangible. Et qu'est-ce qu'on peut en noircir des pages sur ces sujets-là ? Bon courage pour trouver un roman où il n'est question ni d'amour, ni de la course inexorable du temps. C'est fascinant et effrayant, ce qu'on contrôle pas. Et c'est en pensant à ça que j'ai dessiné ce joli sablier fendu qu'on devine sur le côté du tableau, en petit hommage à la persistance de la mémoire de Dali. On pourrait abréger en disant que le présent d'ordinaire nous blesse. Nous le cachons à notre vue parce qu'il nous afflige, et s'il nous est agréable, nous regrettons de le voir échapper. Les mots viennent des pensées de Pascal, pas des miennes. Mes petites réflexions me ramènent souvent à Pascal, d'ailleurs, ce mathématicien et philosophe du XVIIe siècle. Je suis assez fasciné par son profil de super cerveau et d'amour débordant pour Dieu. Je me suis aussi référé à lui pour trouver un personnage non seulement en dehors du temps, mais qui n'a pas non plus des tendances dépressives, ce qui réduit d'un coup la sélection. Évidemment, celui qui m'est venu à l'esprit, c'est celui qui compose le temps même, celui qui fait toute chose en son temps, celui qui n'est d'ailleurs pas concerné ni par le passé, ni par le futur. C'est même lui qui l'explique, en répondant simplement « je suis » quand on lui demande de se présenter. Pas de « j'étais » ni de « je serai », il est un temps à lui tout seul, sans commencement ni fin. Vous imaginez bien que j'ai eu du mal à représenter un concept pareil, alors je me suis contenté de tracer cette ligne horizontale qui traverse le tableau sans s'arrêter. Pour l'instant, et pour ce tableau, j'ai dessiné une ligne, en attendant de trouver un bouquin ou un film qui illustre mieux le vertige qu'est l'existence de Dieu.
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2: Merci Manon, c'est toujours un plaisir de t'accueillir au comptoir. Et si vous êtes un fidèle du podcast, vous vous souvenez qu'elle avait participé à l'épisode sur la psychologie et la religion. Et si vous ne l'avez pas encore écouté, courez-y, pas de temps à perdre.
3: Oh. Elle nous dit que l'ennui est plus supportable quand on a une distraction. Mais dans quelles circonstances on peut s'ennuyer ? Quand est-ce que tu t'es ennuyée toi, par exemple, Colline, pour la dernière fois ?
2: Je pense que la dernière fois que je me suis ennuyée, c'était pendant mes révisions, il y a quelques jours, où j'avais bloqué vraiment un temps sans rien d'autre pour pouvoir bien travailler. Mais en fait, j'avais pas toujours très envie de travailler. Mmh. Et du coup, j'avais envie de faire des pauses parfois, mais j'avais rien à faire parce que j'avais bloqué du temps. Mais du coup, j'avais des trucs à faire que j'avais pas envie de faire. Et pas de choses pour ne pas faire des trucs que j'avais pas envie de faire.
3: Manque de distraction, quoi.
2: Pas de distraction, ouais, exactement.
3: Et du coup, à moins d'être bloqué comme tu l'as fait, j'ai l'impression qu'on s'ennuie pas trop dans la vie. Mmh. Et c'est pas parce que nos vies sont hyper intéressantes, c'est aussi parce qu'on n'a pas envie de se retrouver inoccupé, parce que ça nous pousse rapidement à l'introspection.
2: On pourrait se lancer un défi pour arrêter de fuir l'introspection. Parce que l'introspection, ça nous permet en fait de prendre conscience de qui on est. Mmh. On pourrait affronter, par exemple, une heure d'ennui. On se pose sans téléphone, sans écran, sans instrument de musique, sans distraction. Juste avec un papier, un stylo. Et on pourrait réfléchir aux questions que va maintenant nous poser Célia.
3: Ok, challenge accepted. Et on vous invite à faire de même. Et si vous y arrivez, vous pouvez nous raconter comment ça s'est passé sur Instagram. Vous pouvez nous raconter ce que vous avez appris de l'expérience. On serait ravis de savoir comment ça s'est passé pour vous.
2: Grave. Célia, du coup, elle est en école de commerce en alternance. Et elle va nous parler de notre gestion du temps de façon pratique. Let's go.
4: À quelle heure est-ce que tu t'es couché hier ? Après une journée bien remplie, peut-être que comme moi, tu as déjà retardé l'heure du coucher pour regarder juste un épisode de ta série préférée ou pour scroller juste 10 minutes sur Insta. Sauf que voilà, il est désormais 3h du matin et tu finis seulement par tomber dans les bras de Morphée. Ce phénomène psychologique a un nom, la revenge bedtime procrastination. Traduit en français de manière très très moche et approximative, ça donne la procrastination du coucher par vengeance. Très différente de l'insomnie, les personnes qui sont touchées par ce phénomène n'ont pas de problème à s'endormir. Elles ont simplement choisi de ne pas le faire. Alors moi qui suis touchée par ce phénomène, et pas qu'un peu, je me suis posé la question. Pourquoi est-ce que je procrastine autant quant à mon heure de coucher ? J'ai trouvé trois raisons. Déjà, on est beaucoup à se plaindre que l'on est fatigué, moi la première. Alors si nous sommes si fatigués, Pourquoi est-ce qu'on rechigne tant à aller se coucher? Qu'est-ce qui se cache réellement derrière cette formule fourre-tout « je suis fatiguée » Il y a certainement un peu de fatigue physique, mais je pense que la plupart du temps, il s'agit plutôt de fatigue mentale ou émotionnelle. En fait, la « revenge bedtime procrastination » est peut-être une façon à court terme d'échanger du repos physique contre un repos mental. Un arbitrage qui est délicat, car comment prioriser entre repos mental et repos physique? La « revenge bedtime procrastination », ça peut aussi être une façon de reprendre le contrôle sur le temps de ma journée. Un acte de rébellion dans des journées métro-boulot-dodo qui ne laisse pas de place pour des loisirs personnels. Mais là encore, il y a un pépin. Il suffit de se pencher sur ce qui nous tient éveillés. Netflix, YouTube, Instagram, TikTok. Et quand je me surprends en train de scroller pendant plus d'une heure sur Instagram sans pouvoir m'arrêter, je me sens tout sauf au contrôle. Pire, l'addiction me fait tomber dans un cercle vicieux. Je me couche tard, je me réveille tard, j'ai l'impression de ne pas avoir assez de temps pour moi. Je revenge bedtime procrastine. Enfin, si on creuse encore un peu plus la réflexion, est-ce que le fait de revenge bedtime procrastinate n'est pas symptomatique d'une peur du lendemain? Les nombreuses sources de stress dans notre vie quotidienne, qu'il s'agisse des problèmes mondiaux comme les conflits politiques ou le changement climatique, ou des soucis plus personnels comme les problèmes financiers ou relationnels, peuvent nous rendre anxieux à l'idée de faire face à un nouveau jour. Retarder l'heure du coucher nous permettrait donc d'éloigner artificiellement un lendemain qui nous semble trop dur à affronter. À ce rapide tour d'horizon, il semble évident que les causes de la revenge bedtime procrastination sont plus profondes qu'au premier abord. Ainsi, prendre le temps de l'introspection et identifier les causes profondes pour lesquelles on repousse inlassablement l'heure du coucher constitue pour moi la première étape si l'on souhaite lutter contre le phénomène et commencer à chouchouter son cycle circadien. Alors ce soir, alors que tu te glisses sous ta couette, au lieu de sortir ton téléphone ou ton ordi, mon invitation pour toi est de prendre le temps de la réflexion. Est-ce que j'essaie de fuir quelque chose? De quoi ai-je peur? Est-ce que j'ai besoin d'une trêve dans un quotidien surchargé? D'assurance pour mon avenir? D'espoir dans un monde qui semble courir à sa perte? Je vous laisse sur ces questions.
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3: Merci Célia pour ces pistes de réflexion pratique. Qu'on n'ait pas trop de temps, comme on en parlait avec Manon, ou pas assez, comme le disait Célia, finalement c'est le même problème, on ne gère pas spécialement bien, et on retrouve cette notion de fuite de la réalité du temps qui passe. Et j'ai une question pour toi Colline, t'as besoin de combien d'heures de sommeil par nuit?
5: Oula, pas beaucoup. Je pense que la moyenne de mes nuits est à peu près autour de 5h30-6h, et en vrai ça me suffit plutôt. Okay. Pour assurer la journée après.
3: Pas mal. Bah ça m'impressionne, et ça m'impressionne de ouf même. Mais en réfléchissant, après je me dis que quand on dit qu'on a besoin de 8 ou 9 heures de sommeil, on passe pour des faibles. Quand j'étais plus jeune, moi je voulais trouver des techniques pour arriver à dormir 4 heures, pour pouvoir en vivre 20 pleinement éveillés. Mais en fait ça, c'est nier ce que ça veut dire être humain, c'est-à-dire être des personnes limitées.
5: Ouais, en même temps, c'est vrai que les heures qu'on a dans notre journée, elles sont bien remplies. Si par exemple tu dors 8 heures, que tu travailles 7 heures, que tu es 2 heures dans les transports, que tu veux passer du temps avec tes amis, faire du sport pour travailler ton summer body, être investi dans une association aussi par exemple, bah, en fait c'est impossible de tout faire rentrer dans l'emploi du temps.
3: Ouais, c'est vrai. Et c'est vrai qu'avec tout ça, on considère que chaque minute de notre temps doit être productive. Mmh. Et peut-être qu'une réponse à pourquoi on tombe dans le cercle vicieux du scroll infini d'Instagram, Netflix, YouTube, c'est parce qu'on a besoin d'arrêter cette course, qu'on a besoin de faire quelque chose d'inutile. Sauf que, comme le disait Célia, on perd le contrôle de notre temps, et même quand on scrolle, on n'est pas au contrôle quoi.
5: Ouais, en fait ça pourrait être cool de se poser quelques minutes et réfléchir à nos limites pour en fait mieux les gérer au final, et accepter de faire des choix et de pas culpabiliser de ne pas être productif.
3: Ouais, alors on a proposé un premier défi qui était d'affronter une heure d'ennui, et après ça bah ce serait cool qu'on se propose un nouveau défi. Et si on identifiait une de nos limites, ce serait quoi par exemple toi, une de tes limites?
5: Je pense que ça pourrait être le fait de toujours vouloir voir des gens. Enfin, le besoin que c'est important de toujours voir des gens, en tout cas.
3: Ouais. Ok. Moi, je pense que j'arrive pas à me coucher tôt, ou même à une heure raisonnable, même si j'ai pas grand-chose à faire. Psychologiquement, j'ai pas envie. Pour vous laisser le temps de réfléchir à tout ça, on fait tout de suite une pause musicale, offerte par Daniel.
5: Daniel, il est étudiant américain, et il vient de l'Indiana. Et il est actuellement en France pour faire son Master 1 de sociologie.

0: arrive-t-il de culpabiliser sur la manière dont vous utilisez votre temps? Peut-être est-ce parce que vous avez un mauvais rapport avec le temps. Dans la Bible, le repos, c'est ce qui rythme la mesure du temps. C'est ce qui donne le tempo pour que notre vie soit une danse avec Dieu. Le temps, c'est genre un des premiers sujets qu'on trouve en ouvrant la Bible. Au commencement, Dieu créait le ciel et la terre en 7 jours. Imaginez, le Dieu tout-puissant, omnipotent, comme on dit dans le jargon. Il peut tout faire, comme il veut, quand il le veut. Vous croyez vraiment qu'il a besoin de 7 jours pour créer le monde? Quelle que soit la manière de comprendre ces 7 jours, littéral ou poétique, Dieu aurait pu créer le monde immédiatement, en claquant des doigts. Clac, boum, c'est fait. Non, quand on arrive à la fin du premier chapitre, après les 7 jours, on a ce sentiment de travail bien accompli, soigneusement effectué, car Dieu a pris son temps. En plus, à la fin, le 7e jour, il se repose. Franchement, vous imaginez ça de Dieu? Bah oui, vous imaginez certainement parce que c'est un texte hyper connu. Mais quand on se pose 2 minutes, c'est surprenant. Pourquoi Dieu se repose? On a un Dieu qui fait les choses de manière progressive, qui prend son temps pour œuvrer, alors qu'il pourrait le faire de manière instantanée. Et à l'ère de l'instantané, il y a de quoi nous poser des questions. Qu'est-ce que ça veut dire pour Dieu de se reposer? Ça ne veut pas dire qu'il glandouille passivement, mais c'est plutôt qu'il se pose pour profiter de ce qu'il vient de créer. Et en particulier, en profiter avec les humains. On a une image de ce que c'est que se reposer avec le jardin d'Éden. Les humains peuvent profiter de tout ce qu'il y a dans ce jardin, les fruits, etc. Et Dieu vient se promener pour leur faire un petit coucou. Bon, après, avec l'arrivée du mal dans le monde, les humains sont exclus du jardin d'Éden. D'une certaine manière, ils sont privés du repos de Dieu. Mais la notion de repos va quand même rester, mais va devenir une promesse. Bien des siècles après le jardin d'Éden, voire des millénaires, ce principe d'un Dieu qui se repose est au cœur d'un des 10 commandements. Le texte qui nous intéresse de près pour cette chronique qui se trouve dans le livre d'Exode, chapitre 20, versets 8 à 11, que je vais vous lire. « Pense à observer le jour du sabbat, et fais-en un jour consacré à l'Éternel. Tu travailleras 6 jours pour faire tout ce que tu as à faire, mais le 7e jour est le jour du repos consacré à l'Éternel ton Dieu. Tu ne feras aucun travail ce jour-là, ni toi, ni ton fils, ni ta fille, ni ton serviteur, ni ta servante, ni ton bétail, ni l'étranger qui réside chez toi. Car en 6 jours, l'Éternel a fait le ciel, la terre, la mer et tout ce qui s'y trouve. Mais le 7e jour, il s'est reposé. C'est pourquoi l'Éternel a béni le jour du sabbat et en a fait un jour qui lui est consacré. » Au sein des 10 commandements, celui-ci est assez particulier. Il est long, il a une justification, car en 6 jours l'Éternel a fait le ciel, la terre, etc. Et il est aussi à la croisée des 2 parties des 10 commandements. Si vous regardez le chapitre d'Exode 20 en entier, vous verrez que les premiers commandements concernent la relation avec Dieu, et les derniers, les relations avec les autres êtres humains. Le commandement du sabbat fait la jonction entre les deux, en instaurant à la fois un jour qui est pour Dieu, mais qui est aussi un jour de repos pour tous, tous ensemble. Tu ne feras aucun travail ce jour-là, ni toi, ni ton fils, ni ta fille, ni ton serviteur, ni ta servante, ni ton bétail, ni l'étranger qui réside chez toi. Ce qui en fait le commandement au cœur des 10 commandements. Et pour bien saisir l'enjeu de ce commandement, il faut se replacer dans le monde d'alors. On était dans une société plus rurale et agricole où les gens dépendaient beaucoup plus directement du travail de chacun sur la terre que Dieu avait créée pour se nourrir. Ce n'était pas un salaire qui tombe à la fin du mois, c'est « est-ce que je vais pouvoir manger au jour le jour ?» Si je suis malade ou fatigué, mon champ et mon bétail s'en fichent bien. Donc s'arrêter 1 jour sur 7 n'était pas quelque chose de facile, mais demander un pas de foi. Alors pourquoi Dieu demande cela? Eh bien, parce que c'est libérateur. Car Dieu est le Dieu de la création dont dépend l'homme pour se nourrir. La terre est une sorte d'intermédiaire de Dieu pour prendre soin de nous. Mais de manière ultime, c'est de Dieu dont dépend l'homme. Et prendre 1 jour de repos est une manière de marquer cette dépendance à Dieu. On peut s'arrêter parce que Dieu continue de prendre soin de nous. On peut s'arrêter parce que Dieu continue de faire tourner la terre autour du soleil. On peut s'arrêter pour profiter parce que c'était le but. S'arrêter pour profiter du jardin d'Éden ensemble et avec Dieu. Le sabbat nous montre que le travail n'est pas une fin en soi pour qui que ce soit. Dieu, en revanche, l'est. Il faut aussi comprendre ce sabbat dans le contexte de la libération d'Égypte, où le peuple hébreu était esclave. Vous savez, le prince d'Égypte, tout ça. Si le peuple a été libéré, ce n'est pas pour devenir esclave du travail. Le travail n'est pas l'aboutissement du temps, c'est Dieu qui l'est. Le sabbat nous montre quelque chose de la finalité de la vie. Dieu. S'arrêter pour se rappeler que Dieu a créé les hommes pour vivre dans sa création. Tout ça, ça donne un cadre, une limite, pour nous aider à bien vivre et à nous tourner vers Dieu. Oui, la limite est bonne, même si c'est pas sexy de dire ça de nos jours, nous ne sommes pas autonomes, indépendants. On dépend de plein de choses et de plein de gens, et de manière ultime, on dépend de Dieu. Et plus on cherche à se défaire de nos limites, plus on se les reprend dans la face à un moment ou un autre. Aujourd'hui, notre rapport au temps a été complètement chamboulé par les progrès technologiques. Je sais pas si on se rend compte à quel point ils influent sur notre perception du temps. Ils impriment notre rapport au temps. Et je ne milite pas pour revenir à l'âge de pierre, mais on peut s'interroger sur ce que ces progrès font chez nous. Depuis tous les temps, on a toujours voulu dépasser nos limites. Mais aujourd'hui, le progrès nourrit notre volonté de puissance avec plein de nouvelles potentialités. Et notre gestion du temps est peut-être une des expressions de cette soif de dépasser sa condition. Imaginez comment l'on vivait avant l'arrivée des téléphones portables. Si vous vouliez écrire à quelqu'un, il fallait envoyer une lettre. Ça prenait quelques jours pour arriver, quelques jours pour que la réponse revienne. Maintenant, avec la généralisation de la visioconférence, on peut être presque partout et tout le temps. Ce qui ne nous fait pas que gagner du temps, ça crée de nouvelles attentes, le tout instantané. On s'attend à ce que tout puisse prendre moins de temps et qu'on puisse faire toujours plus avec notre temps. Comme si on cherchait à s'affranchir de nos limites spatio-temporelles. Sauf qu'au bout d'un moment, on craque. Il y a plein de méthodes de gestion du temps, avec plein d'articles, de vidéos, d'astuces pour augmenter sa productivité et enfin être au contrôle de son temps. Si ce thème de gestion du temps résonne autant avec nous, n'est-ce pas parce que quelque part, dans le contrôle de notre temps, nous avons une motivation de nier notre mortalité, nier notre finitude, notre condition de créature limitée, se faire nous-mêmes notre dieu moderne? Car le sens de la vie, c'est d'être productif. Combien de fois on dit qu'on aimerait qu'il y ait plus de 24 heures dans une journée? Même notre repos, nos loisirs doivent être productifs, c'est dire. Et ça finit par être écrasant. Ensuite, tout le temps qu'on gagne, on le perd en s'engouffrant dans le vacuum temporel de scroller sur Insta, TikTok pendant des heures. À la fin, on se sent fatigué, vidé et on culpabilise. Et cette culpabilité, elle fait qu'on perd la motivation d'user de notre temps avec sagesse. Et on sombre dans la procrastination. Et on culpabilise encore plus. À se demander si les réseaux sociaux, ce n'est pas en fait notre drogue pour échapper au temps et à la pression qui va avec. Alors que faire? Il me semble que cette culpabilité vient accentuer le fait que le temps nous place face à notre finitude, parce qu'on ne peut pas empêcher le temps de s'écouler, qu'on soit productif ou non. À la fin, il y aura toujours le règne de l'asticot sur notre corps en décomposition. Sauf si ce n'est pas vraiment la fin. Sauf si Dieu est au contrôle de notre monde. Dans ce cas, on peut être au calme, parce que le créateur du monde est toujours aux manettes. On peut dormir tranquille, on peut s'arrêter, parce que Dieu ne dort pas. Dieu est la condition nécessaire pour le repos. Il me semble que le sabbat, on s'abalèque pas, hein. Non mais Caillou, tu t'es cru dans l'épisode sur l'humour? On n'a pas le temps pour tes jeux de mots pourris. Un bon millénaire après l'arrivée de ce commandement du sabbat, Jésus-Christ a affirmé qu'il était le maître du sabbat. Une manière de comprendre ça, c'est qu'il vient offrir le vrai repos. Le vrai repos, c'est de reconnecter avec Dieu pour profiter de qui il est et de qui on est vraiment avec lui. Donc avec Jésus, c'est un peu comme si le repos s'étendait à toute la vie. Une vie où l'on apprend à connaître Dieu par la foi en Jésus. Et concrètement, prendre un jour de break par semaine où on fait des trucs centrés sur Dieu, il me semble que c'est toujours une bonne idée. Et si le repos à la base c'est de profiter de la création avec Dieu, j'ai du mal à imaginer ce break en absence totale de nature. Une balade en forêt, une sieste dans un hamac dans son jardin, ou arroser sa plante verte en pensant à Dieu. Plein de manières de faire sabbat. Maintenant, dans la vie de tous les jours, il me semble que le sabbat c'est aussi une way of life. Et si on prenait notre temps, comme Dieu a pris son temps pour nous créer? Ne soyons pas trop pressés, avec nous-mêmes, avec les autres, avec nos objectifs, nos attentes et tout le bazar de nos vies. Et finalement, dans ce sabbat comme way of life, il y a la prière, qui devrait prendre plus de place que ce qu'elle a, honnêtement, si vous pensez que Dieu est important. Parce que la prière, c'est comme le sabbat, c'est centré sur Dieu et ce n'est pas productif. C'est peut-être pour ça qu'on prie si peu, on pense que c'est une perte de temps, c'est pas prier qui va faire que ma liste de to-do va se cocher. Pourquoi? Parce que c'est relationnel. Dieu sait tout, il ne découvre pas ce qu'on lui dit, mais il prend plaisir à écouter ce qu'on lui confie. Par contre, lui, de son côté, il coche tous ses to-do, donc c'est plutôt cool. C'est juste qu'il n'a pas peur de prendre son temps non plus. Prier, c'est comme prendre un café avec Dieu. Ce n'est pas productif, mais c'est une bonne pause. Et en même temps, le monde ne va pas s'arrêter de tourner.
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1: Caillou, qui nous a apporté la chronique biblique, travaille pour les groupes bibliques universitaires et on le remercie pour ses réflexions bibliques qui nous permettent de réévaluer notre rapport au temps et sous un autre point de vue.
2: Ouais, merci. Et en plus, on a une réponse à ta question de tout à l'heure. Est-ce que c'est juste rassurant de savoir qu'un Dieu contrôle le temps ?
1: Ouais, et en fait non, il y a quelque chose de plus. C'est aussi libérateur de comprendre et d'accepter qu'on n'en est pas maître.
2: Et en plus de ça, Dieu encourage son peuple à se reposer avec le jour du sabbat. Mmh. Et ça montre bien que le but n'est pas la productivité en soi, que ce soit le travail ou juste l'activisme qui font qu'on est toujours occupé. Et pour nous aujourd'hui, Caillou nous incite plusieurs fois à nous arrêter pour profiter, sur le modèle de Dieu le septième jour, qui s'arrête pour profiter de la création qu'il vient d'établir.
1: Oui, en fait, ça rentre un peu en contradiction avec les occupations des gens aujourd'hui. Rarement on s'autorise une pause pour profiter. On cherche plutôt à obtenir plus de temps, ou alors lorsqu'on en a, on le gaspille avec des choses qui, en fait, ne nous satisfont pas.
2: Mais du coup, avec cette nouvelle vision, on s'affranchit un peu d'une responsabilité qu'on s'imposait. On n'est plus esclave du temps qui passe.
1: Donc en fait, si on résume, on peut dire que le temps qui s'écoule, il est plus supportable quand il y a une distraction. Et on cherche donc à fuir l'ennui pour avoir l'impression d'être maître de notre temps.
2: On fuit de la même manière l'ennui et une surcharge de travail. Et au final, bah, on gaspille notre temps parce qu'on n'en profite même pas.
1: On vous laisse avec cette question. Qu'est-ce que ça change si ce n'est plus nous, le maître de notre temps, mais Dieu ?
2: Et du coup, on vous donne rendez-vous dans quelques semaines pour voir ce que ça va vous apporter, les réalisations des deux défis. Mmh. Passer une heure sans aucune distraction et l'identification d'une de vos limites.
1: Merci de nous avoir écoutés et merci Laurie pour ces réflexions.
2: Merci à toi Colline et merci à vous de nous avoir écoutés. On se retrouve très bientôt. Salut !
1: À bientôt, salut !
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0: Ce matin, j'ai été sacrément reprise dans mon jugement sur les gens. Et cela m'a amenée à reconsidérer la manière dont je vois les autres et dont Dieu nous voit. En ce moment, parce que je suis enceinte, je dois aller tous les mois faire des analyses médicales pour vérifier que tout va bien pour moi et bébé. Tous les mois, je me rends donc au laboratoire près de chez moi, de préférence le matin et à jeun, donc souvent assez tôt le matin. Je patiente dans la salle d'attente et j'en profite souvent pour accomplir des petites tâches simples et rapides, comme lire mes messages en retard ou planifier ma journée sur mon agenda électronique. Et j'attends avec impatience d'avoir reçu ma prise de sang pour rentrer chez moi prendre un bon petit-déj. Pendant le temps que je patiente dans la salle d'attente, qui est aussi l'accueil du labo, je vois et j'entends les madames en blouse blanche qui accueillent les patients, discutent entre elles et permettent à ce tout petit monde de rouler. Et je dois l'avouer, il y a une madame en particulier qui m'énerve un peu. Alors je sais pas pourquoi, mais à chaque fois que je la vois prendre la parole, surtout avec ses collègues, elle m'agace. Je la trouve assez désagréable, à prendre un peu trop de place et avec une façon de faire un peu arrogante. Je ne la connais pas et je ne lui ai jamais parlé, mais à chaque fois que je l'entends, je me fais la même réflexion. Oh, c'est celle qui n'est pas très sympa. En général, je n'aime pas avoir ce genre de pensée pour les personnes que je rencontre. Je préfère clairement trouver tout le monde gentil, sympa, chouette, agréable et aimable au point de vouloir prendre un café avec eux. Mais si je suis honnête, il y a certaines personnes avec qui ça ne passe pas trop. Bon, on peut pas avoir un bon feeling avec tout le monde ou vouloir devenir ami avec tout le monde, et c'est tant mieux. On n'a pas des affinités avec chaque personne sur Terre, et cet état de fait nous permet de pouvoir mieux investir du temps et de l'énergie et de l'amour avec celles et ceux qui font partie de nos proches. Mais avec cette madame du laboratoire, je me suis surprise plusieurs fois à penser que ce n'était pas seulement une histoire de manque d'affinité, mais qu'elle était objectivement énervante. Ce faisant, j'ai posé un jugement sur cette femme que je ne connais pas. Et ça, c'est carrément injuste. Ne jugez pas et vous ne serez pas jugé. Ne condamnez pas et vous ne serez pas condamné. Remettez et il vous sera remis. Cette parole vient d'un grand sage du nom de Jésus. On pourrait débattre qu'il est bien plus qu'un grand sage, mais pour l'instant, jugeons seulement sa parole, qui semble vraiment empreinte d'une grande sagesse. Ne jugez pas et vous ne serez pas jugé. Ne condamnez pas et vous ne serez pas condamné. Remettez et il vous sera remis. Si on prend cette parole dans le sens inverse, cela signifie que si l'on juge, on sera jugé, que si l'on condamne, on sera condamné, que si l'on est rancunier, on sera rancunier envers nous. Mais n'est-ce pas d'une logique implacable ? Ce n'est pas la question d'une grande loi de l'attraction qui stipulerait que l'univers nous rend ce que l'on donne. C'est encore plus simple que cela. La manière dont je vois le monde, les gens et tout ce qui m'entoure définit mon monde et mes rapports avec les gens et avec tout ce qui m'entoure. Or, si je définis mes relations par le jugement et la rancune, par exemple, il est fort probable que ce soit la vérité qui définisse mes relations et ce, dans les deux sens. Si j'ai du mal à pardonner, n'est-ce pas probable que les gens que j'ai du mal à pardonner aient aussi du mal à me pardonner ? Bon, bien sûr, ce n'est pas systématique, mais quand même ça a du sens. Qu'as-tu à regarder la paille qui est dans l'œil de ton frère ? Et la poutre qui est dans ton œil à toi ? Tu ne la remarques pas. Voilà une autre parole de Jésus qui nous encourage à passer plus d'énergie à se corriger soi-même qu'à chercher à corriger les autres. Parce qu'on est souvent plus prompt à voir les failles des autres qu'à reconnaître nos propres biais cognitifs. Ces paroles de Jésus et tant d'autres me rappellent que la Bible enseigne une vérité fondamentale dès ses premières pages. Les êtres humains sont créés en image de Dieu et sont donc par nature infiniment précieux et dignes. Quel droit ai-je de poser un jugement à l'emporte-pièce sur une personne que Dieu a créée avec amour et par amour ? Ce matin, j'ai été reprise dans mon manque d'amour et de considération. En plus, il se trouve que c'est cette même madame qui m'a appelée pour me faire mes analyses ce jour-là. Et je me suis retrouvée face à une dame souriante, adorable, rigolote, à l'écoute, bref, à milieu de ce que j'avais ressenti de prime abord. Mes jugements étaient faux. Ça m'a rappelé que je peux me tromper et que je me trompe sûrement très souvent. promis, je m'en souviendrai la prochaine fois que quelqu'un me semble énervant.
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Pourquoi le mal? Pourquoi la souffrance? J'ai pas de réponse, mais j'ai une solution. Jésus-Christ, Dieu fait homme, a lui aussi souffert pour régler le problème du mal. Il a partagé notre condition humaine pour pouvoir donner sa vie pour nous, réconcilier le monde avec Dieu et un jour restaurer toutes choses. Il peut ainsi compatir à nos faiblesses, nous secourir au bon moment et nous donner une espérance plus grande que nos souffrances.

0: Voici sa parole pour aujourd'hui.
1: Samedi 3 octobre. Le salut, une question d'appartenance. Pierre les conjurait et les exhortait, disant « Sauvez-vous de cette génération perverse. » Actes chapitre 2, verset 40. Dans nos parcours de foi, nous passons beaucoup de temps à scruter nos actions. Si ces questions sont légitimes, elles masquent parfois une réalité plus profonde. Selon la Bible, le salut ne consiste pas seulement à corriger nos erreurs individuelles, mais à traiter notre relation avec un système, le monde. Pour comprendre de quoi nous sommes sauvés, il nous faut regarder le monde à travers le regard de Dieu. L'Écriture dépeint sans détour une réalité en quatre points. Premièrement, le monde est déjà jugé. Il n'est pas dans une salle d'attente avant un verdict futur. Sa sentence est prononcée. Deuxièmement, la Bible affirme que le monde entier est sous la coupe du diable. 1 Jean chapitre 5, verset 19. Il subit donc une influence spirituelle qui l'éloigne de Dieu. Troisièmement, le monde n'a pas seulement ignoré Dieu, il a activement crucifié le Seigneur Jésus. Quatrièmement, par ses valeurs et ses priorités, le monde s'établit en ennemi de Dieu. Si donc le système entier est condamné, la bonne conduite à l'intérieur de celui-ci ne suffit pas à nous sauver. Imaginez un passager exemplaire sur un navire qui sombre. Sa vertu personnelle est louable, mais son destin reste la mort. Le salut n'est donc pas une simple amélioration de notre comportement de passager, mais il est lié à une évacuation d'urgence nécessaire. Dieu ne regarde pas seulement ce que nous faisons, il regarde où nous sommes. Comment se détacher d'un monde dont les charmes et les promesses nous semblent si réels? Le renoncement ne naît pas d'une crainte, mais d'une révélation. Il nous faut voir l'envers du décor. Le jour où nous réalisons que ce monde, malgré ses attraits, est spirituellement perdu et opposé au Créateur, son éclat commence à faiblir. Le salut devient alors une délivrance concrète d'une relation malsaine. On ne renonce pas au monde par haine, mais par lucidité. Quitter le monde, ce n'est pas le fuir physiquement, c'est cesser de lui appartenir intérieurement. À quel système avez-vous choisi d'appartenir?
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0: que le mot péché, exactement en grec, ça veut dire manquer la cible. Oui, ça veut dire ça. Ça veut dire que si tu pèches, tu as manqué d'aimer. Ok ? Alors, j'ai une illustration. Ça, c'est la cible. Ça marche ? Donc, normalement, l'équipe accueil a donné à des personnes dans l'église des balles de ping-pong. Vous avez vos balles de ping-pong, les gens de l'église ? Je ne sais pas qui en a. Depuis votre place, ok ? Essayez de mettre dans la cible une balle de ping-pong. Allez-y. Depuis votre place. Allez-y. Enfin, oui, pardon. Allez-y. Il manque tous la cible. Oh ! Oh ! Ok. Donc, vous avez tous manqué la cible. Ok ? C'est bon. Oh, oh. Profitez pas pour viser sur votre pasteur. Et moi, je vais y arriver. Pourquoi ? Attends, calmez-vous, vous n'êtes même pas là. Pourquoi ? Parce que moi, je suis proche de la cible. Si tu passes du temps avec Dieu, si tu es proche de Dieu, tu ne manqueras pas la cible, tu ne pécheras pas. Il est l'amour. Et quand tu es au contact de l'amour, quand tu es proche de Dieu, est-ce que tu es avec moi que quand tu passes pas de temps avec Dieu, tu pèches plus facilement, tu te mets plus facilement en colère, tu as moins de patience, c'est pas vrai. Et quand tu passes du temps avec Dieu, ton cœur change. Et comme ton cœur change, tu ne pèches plus, tu manques pas la cible. Mais si tu es loin de Dieu, ça va pas marcher. Il y a pas de secret. Écoute-moi, il n'y a pas de secret. On ne peut pas remplacer les temps personnels avec Dieu avec rien d'autre au monde. Ça n'existe pas. Aucun pasteur, rien, personne. Moi, je suis pasteur pour vous rappeler de passer du temps avec Dieu, mais jamais pour remplacer Dieu. Amen, vous êtes d'accord? Donc vous voulez vaincre le péché? Vous voulez avoir un cœur rempli d'amour? Alors soyez au contact de celui qui donne l'amour et qui change les cœurs. Et vous ne pécherez plus. J'ai pas d'autre solution pour vous. Je vous garantis, je vous prends tous ceux qui ont des péchés récurrents. Si je vous demandais quel est tes temps perso avec Dieu, vous me diriez, Johanna, ils sont très mauvais, voire inexistants. C'est pas vrai? C'est la vérité. La Bible nous a dit du pain quotidien. C'est tous les jours le temps avec Dieu. C'est tous les jours. Et si tu ne le fais pas, tu vas commencer à te distancer. Et un jour, j'ai manqué la cible, Johanna, j'ai chuté. Ben ouais, t'étais loin, très loin. Il n'y a pas d'autre secret. Tu veux vaincre le péché, c'est pas la peine de dire au nom de Jésus. Non, tu passes du temps avec Dieu simple et il va changer ton cœur. La présence de Dieu, c'est un feu dévorant. Il va cramer ce qui doit être cramé. Amen. Il va le faire. Cette église, j'essaye, c'est bien, c'est chouette. On essaye de faire une école de disciples. On essaye de faire des bons prêches. Il y a un bon groupe de louanges. Ça ne peut pas remplacer la relation personnelle avec Dieu.
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2: L'attente des justes n'est que joie, mais l'espérance des méchants périra. Proverbe 10, 28. Il y a des temps où nous avons l'impression qu'une tempête va se lever. Pourtant, tout est calme autour de nous, tout va bien, il n'y a rien d'anormal, mais des pensées négatives nous tournent autour. Nous savons qu'au travers de notre intuition, nous pouvons ressentir si un danger arrive, afin de pouvoir l'éviter ou le traverser avec la force de Dieu. Cette révélation n'est pas le fruit de pensées noires qui nous tournent autour. La peur est née dans le jardin d'Éden. Elle n'appartenait pas au jardin d'Éden, mais au péché. Lorsqu'Adam a péché, l'homme a été traversé pour la première fois de ce sentiment. La peur est le fruit du péché, ses racines sont démoniaques. Les démons et même le diable vivent dans la peur. Ils savent ce qui va arriver par la suite car Dieu a parlé à leur sujet. Certains démons, des mauvais esprits, se manifestent dans la vie de certaines personnes. Un esprit de peur à qui une personne ouvre une porte dans sa vie manifestera la peur. Cette personne aura peur plus ou moins fortement, même parfois jusqu'à des crises de panique violentes. Il y a des démons de rejet. Un jour, un mauvais esprit disait « Personne ne m'aime ». Les démons manifestent leur nature. Si leur nature est la peur, ils rendront les gens peureux. Si c'est la folie, ils rendront les gens fous. Je ne dis pas que si vous avez peur, vous avez un démon. Mais si la peur persiste et que vous ne pouvez pas la dominer, il est possible que des mauvais esprits vous tournent autour. Parlez très clairement à vos émotions et à l'ennemi de votre âme. Résistez-leur ferme dans la foi en leur disant « Dieu m'a appelé à la paix et à la joie, je n'aurai peur de rien. » Je déclare « Je ne redouterai ni une terreur soudaine, ni une attaque de la part des méchants » Proverbe 3, verset 25. « Je vis et me tiens dans la paix et la joie. »
1: Extrait du livre « 365 jours au cœur des proverbes » de Jérémie et Annabelle Sourdril.
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0: 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Savoir conjuguer avec le vent ? Parlons-en avec Philippe Laude, navigateur et éducateur spécialisé.
1: Apprendre à sentir le vent, de voir les effets du vent et de conjuguer avec. Sur le plan spirituel, c'est une véritable force qui se vit au quotidien. T'es obligé de conjuguer avec les circonstances, t'es obligé de conjuguer avec le vent. Et ça, c'est quelque chose qui m'est cher. C'est de donner du sens aux circonstances qu'on vit. C'est pas tant que les choses soient ou ne soient pas, mais c'est quel sens elles peuvent avoir dans notre vie. Parce que dans un tas de domaines, de la rencontre, de la relation, des problèmes que les gens peuvent avoir, en général, ils vont rechercher ailleurs, quant à l'origine du problème, dans une vie antérieure, les problèmes qu'ils ont pu avoir, alors qu'en fin de compte, on ne peut pas refaire le passé. Ça ne va pas servir à grand-chose que de comprendre, parce qu'en fin de compte, j'ai bien compris, maintenant qu'est-ce que je fais? Par contre, la recherche du sens que ça peut avoir pour moi aujourd'hui, ça c'est intéressant.
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0: Vous avez dit le sexe des anges. Le point de départ de la controverse sur le sexe des anges est une phrase relative au jugement dernier qui se trouve dans l'évangile de Marc, au chapitre 12, verset 25. Car quand on est ressuscité des morts, on ne se marie plus, mais on est comme des anges dans les cieux. Il en existe un équivalent dans l'évangile de Luc, au chapitre 20, verset 35. À partir de ces versets, les théologiens ont dépensé des trésors d'énergie pour tenter de savoir si les anges avaient un sexe ou pas. L'expression « discuter du sexe des anges » est passée dans la langue pour parler de débats stériles portant sur des questions de la plus grande futilité. On raconte que les hommes d'église au 5e siècle se perdaient en d'interminables discussions sur cette question, alors que Byzance, aujourd'hui Istanbul, était assiégée. De là est venue l'expression « querelle byzantine » pour parler de discussions oiseuses. À noter que le chapitre 6 de la Genèse permet de trancher définitivement cette question. Dieu est mécontent parce que ses anges trouvent les filles des hommes belles et leur font des enfants. Extrait du livre « Expression biblique expliquée » de Paul Desallemands et Yves Stalloni, paru aux éditions Chêne.
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1: Bonjour à tous, j'espère que vous allez bien. On se retrouve aujourd'hui pour une nouvelle émission de C'est possible Jonas. J'ai un invité avec moi. Bonjour.
2: Bonjour Alonso.
1: Est-ce que tu peux te présenter ?
2: Oui. Alors, je m'appelle Adrien, j'habite dans la région de Nice, je suis marié, j'ai une petite fille qui a 3 ans, et je sers le Seigneur, je prêche la parole de Dieu, et je prêche aussi la parole sur les réseaux dans un projet qui s'appelle Capsule Biblique.
1: Alors, aujourd'hui, on va traiter un sujet très important, on va parler de l'unité des chrétiens. Alors, est-ce que tu peux nous expliquer un petit peu ton histoire ?
2: Oui. À la base, je suis un athée militant. Vraiment, c'est-à-dire que je suis contre tout ce qui est de Dieu. Une révélation spéciale de Dieu, une révélation spéciale de la croix, un jour m'a fait sortir de cet athéisme. Donc, je me convertis, ma vie fait un demi-tour, c'est génial, je suis bien dans les choses de Dieu, je prêche autour de moi, je témoigne, vraiment, tout se passe bien. Sauf que sans m'en rendre compte, je me renferme tout doucement, en fait, dans une sorte de fierté pentecôtiste, parce que c'est dans le milieu dans lequel je suis né de nouveau, dans le pentecôtisme évangélique, et je me renferme un petit peu dans une fierté un petit peu mal placée.
1: Et qu'est-ce que ça en découle, du coup ?
2: Alors, en fait, ce que ça en découle, cette fierté un petit peu mal placée, c'est que on pense que tout le monde, sauf nous, est perdu. Enfin, en tout cas, moi, c'est ce que je pensais. Hein. Peut-être que les autres autour de moi ne pensaient pas ça, mais moi, je pensais que ceux qui n'avaient pas exactement la même doctrine que moi, ben, étaient forcément perdus. Alors que ça pouvait être, pour moi, les protestants, les baptistes, ou enfin, même pas me parler des catholiques. Hein. C'était tout le monde était perdu parce qu'ils ne pensaient pas comme moi. Et je me suis renfermé un petit peu dans ce piège-là.
1: Et du coup, quand tu voyais des croyants qui étaient différents, ça se passait comment ?
2: Alors, quand je voyais des croyants qui étaient différents, ben, je les voyais avec un petit peu de... C'est malheureux, mais un petit peu de mépris. J'essayais de les ramener à la raison, et bien souvent sur des sujets un petit peu secondaires, quoi.
1: Et eux, ils se sentaient comment quand ils étaient avec toi ?
2: Ben, ils se sentaient, je pense, un petit peu attaqués, un petit peu jugés.
1: Et ça permettait peut-être pas leur... D'autres ben, choses que tu aurais ben, dû manifester ?
2: Ben ouais, parce que pour le coup, le gros problème quand on pense comme ça, c'est que on passe à côté du message de l'unité que Jésus prêchait. Le gros problème, c'est qu'on se met à juger et on se met à prôner vraiment une dénomination plutôt que de glorifier Christ. Et ça crée des conflits, ça crée des tensions, des divisions inutiles.
1: Et t'arrives à un moment où c'est que tout change ?
2: Oui, alors... Grâce à Dieu, ça n'a pas duré bien longtemps. Là où ça a changé, en fait, c'est quand vraiment j'ai commencé à rentrer dans l'étude de la parole de Dieu, dans l'intimité avec Dieu. Je suis rentré dans, je préfère un peu plus dans les profondeurs des Écritures. Et quand tu rentres dans les profondeurs des Écritures, eh bien, tu te rends compte, en fait, à quel point toi, tu es petit et lui, il est grand. Et tu te rends compte aussi de la grandeur du mystère de Dieu quelque part. Alors comment tu peux te vanter d'avoir toi seul la vérité, toi seul la bonne interprétation, alors que c'est tellement grand Dieu, il y a tellement de choses qu'on ne comprend pas encore, il y a tellement de choses à découvrir avec Dieu. Et quand j'ai compris ça, tu vois, je me suis dit, ben, peut-être que les autres aussi ont compris des choses que peut-être moi j'ai pas compris. Et c'est ce que j'ai fait. Je me suis un petit peu intéressé à ce que pensaient les autres, tu vois. Quand j'ai vu les autres chrétiens d'autres dénominations penser telle ou telle chose, au lieu de les juger, j'ai essayé de comprendre pourquoi ils pensent ça. Pourquoi eux pratiquent ça. Et j'ai compris que eux avaient saisi des choses que moi je n'avais pas saisies. Et vice versa. Moi j'avais des révélations. Enfin, le pentecôtiste a des révélations que certains n'ont pas, mais les autres ont des révélations que nous n'avons pas non plus. Et ça m'a appris un petit peu à me calmer sur certaines choses et à avoir plus de tolérance envers l'autre, d'acceptation.
1: Donc là, tu as une nouvelle mentalité, ouais. Les choses changent. Est-ce que tu as revu des personnes que tu jugeais après avoir changé de mentalité ?
2: Oui. Alors, j'en ai revu et ça s'est du coup beaucoup mieux passé. Parce qu'on comprend que voilà, toutes ces discussions vaines, tous ces sujets secondaires, ben en fait, ça n'a pas lieu de nous diviser, quoi. On a le droit de garder nos opinions, bien sûr. Hein. On n'est pas obligé de se conformer à tout. On peut garder des convictions, mais sur le sujet principal, c'est Jésus. Et quand on se voit, eh bien, avec ces gens-là qui font pas partie de ma dénomination, eh bien, ça se passe beaucoup mieux. Les relations sont plus fraternelles Et je pense que c'est un petit peu plus ce que voulait Jésus.
1: Est-ce que tu peux me dire les deux sentiments que les personnes ont dû ressentir entre toi avant et toi maintenant dans ces deux discussions?
2: Bien, en fait, je pense que c'est un petit peu comme quand un inconverti se convertit, il naît de nouveau. Et là, c'est comme si j'avais une petite nouvelle naissance, si tu préfères, parce que les gens ne me reconnaissaient pas. Alors, parmi mes frères qui me ressemblaient, il n'y avait pas de problème. Mais avec eux, avec les chrétiens qui étaient un peu différents de moi, bien, je pense qu'ils ont dû voir comme une petite encore nouvelle naissance en disant « Ah, il y a encore un progrès qui a été fait. » Parce que là, on ressent plus d'amour. Parce que c'est ça aussi le fruit que ça porte, cette compréhension. Pour moi, il y a eu deux grands fruits. Ça a été, premièrement, plus d'amour. Donc quand ça porte du bon fruit, en général, c'est que ça vient de Dieu. Plus d'amour, parce que t'es pas dans le jugement. T'es dans la compréhension. J'ai pas dit le compromis, mais tu vois, la compréhension. Ce que ça apporte aussi, c'est ce que ça m'a apporté en tout cas, c'est l'humilité. Parce que t'acceptes de pas toujours être le meilleur. C'est pas toujours toi qui as tout compris mieux que les autres. Voilà. Et tu laisses plus la place à Jésus. Tu mets plus Jésus en avant et pas une église ou une dénomination.
1: T'as eu une fondation biblique. Ça t'a pas obligé à changer ta fondation, simplement tu t'es commencé. Est-ce que tu as aimé plus ou il a fallu que tu changes tout?
2: C'est une bonne question et c'est vrai. C'est que, comme tu dis, j'ai eu une formation biblique, enfin une formation dans le sens que j'ai appris, j'ai évolué dans un certain milieu et j'ai compris qu'en fait, j'étais pas obligé de tout balancer de côté, mais comme tu dis, j'avais simplement à aimer plus l'autre. Je pouvais garder mes convictions. En fait, voilà, pour moi, le drame à l'époque, c'était on devait tous penser exactement pareil. Si on n'a pas tous les mêmes convictions sur tous les sujets, on n'est pas frères. Et quand tu te rends compte qu'en fait, il y a des sujets vraiment où on ne peut pas bouger, qu'on ne peut pas toucher, ça c'est vrai. Mais il y a des sujets qui sont un peu secondaires et c'est un petit peu chaque dénomination a son idée là-dessus. Et quand tu comprends ça, ben en fait, tu comprends que tu as le droit de garder tes convictions. Parce que aussi, la vie de Dieu, c'est ça, c'est une vie de conviction. Voilà, tout doit être fait par conviction. Donc, j'ai le droit de garder mes convictions. Je suis pas obligé de croire vraiment en tout point ce que tu crois toi et pratiquer en tout point ce que tu pratiques toi. J'ai juste accepté les convictions, les opinions différentes de l'autre.
1: Alors, il y a des personnes qui nous ont suivis, le temps de ton témoignage, et qui certainement ont été comme tu l'as été. Est-ce que tu as un conseil à leur donner?
2: Alors mon conseil, c'est pas forcément d'appeler à l'unité de toutes les religions, parce que beaucoup de choses qui sont pas compatibles. Mais par contre, j'appelle à l'unité des chrétiens. Pourquoi regarder toujours à ce qui nous divise, alors qu'on pourrait regarder à ce qui nous unit? Et ce qui nous unit, c'est Jésus. Alors moi, je vous encourage à laisser tomber toutes les discussions secondaires, toutes les opinions, mais plutôt de se concentrer sur la personne de Jésus.
1: Jean 14, verset 6, Jésus lui dit « Je suis le chemin, la vérité et la vie. Nul ne vient au Père que par moi. » Si tu crois détenir la vérité par ta compréhension biblique, excuse-moi de te dire, tu te trompes. La vérité, ce n'est pas une compréhension, mais c'est une personne. Et cette personne, c'est Jésus. Aujourd'hui, nous pouvons nous unir autour d'une seule personne, c'est celle de Jésus-Christ. Si tu détiens Jésus, alors tu détiens la vérité. Et je n'ai pas peur de dire que tous ceux qui sont les fils de mon Père sont mes frères. Alors aujourd'hui, il y a un message puissant d'unité pour ta vie. Accroche-toi à la personne de Jésus et pas forcément à ce que tu comprends de la Bible, parce qu'on peut se tromper, mais lui, Jésus, ne se trompe pas. Il est réellement la vérité. Alors j'espère que cette vidéo t'a béni et j'espère te revoir très bientôt pour une nouvelle émission de C'est Possible.

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Jésus, parole vivante. Il est le créateur de la Genèse, le libérateur de l'Exode, le grand prêtre dans le Lévitique, l'espion courageux des nombres et le grand pédagogue dans le Deutéronome. Dans Josué, il est le conquérant, le juste juge du livre des juges, le proche parent utilisant son droit de rachat dans celui de Ruth. Dans 1 et 2 Samuel, il est le second David, le roi des rois dans 1 et 2 rois. Dans 1 et 2 Chroniques, il tient les registres et règne sur l'histoire. Il est le bâtisseur du temple dans Esdras et le bâtisseur des murailles dans Néhémie. Dans Esther, il est le roi qui sauve son peuple. Dans Job, il est le rédempteur vivant qui bénit d'une double bénédiction même si Satan nous a dépouillés. Il est l'objet de toutes nos louanges dans les psaumes et la sagesse dans les proverbes. Il est le grand penseur de l'Ecclésiaste, l'amour de nos vies dans le Cantique des Cantiques. Dans Ésaïe, Jésus est le roi le plus haut. La gouvernance repose sur son épaule. Il est aussi le serviteur souffrant, méprisé, se chargeant de nos péchés. Il est le prophète pleurant dans Jérémie, les larmes de Dieu dans les lamentations. Dans Ézéchiel, il envoie son esprit sur les ossements desséchés qui reviennent à la vie. Dans Daniel, il est le quatrième homme dans la fournaise et la pierre surnaturelle qui détruit les fondations des royaumes de ce monde. Dans Osée, il est le mari fidèle au cœur brisé. Il est la pluie de l'arrière-saison dans Joël. Il est le torrent de justice dans Amos, le souverain et juge des nations dans Abdias. Il est le Dieu de la seconde chance dans le livre de Jonas. Il est juste, rempli de miséricorde et humble dans Michée. Dans Nahum, il est la colère et la consolation de Dieu. Dans Habacuc, il est la connaissance de la gloire de Dieu, recouvrant la terre comme l'eau le fond des océans. Dans Zophonie, il chante et danse de joie pour nous. Il est la gloire manifestée avec puissance dans Agée. Il est celui qui dit, ce n'est ni par force, ni par puissance, mais par mon esprit dans Zacharie. Dans Malachie, il est celui qui ramène le cœur des pères à leurs fils et le cœur des fils à leurs pères. Dans Matthieu, il est le Messie d'Israël. Dans Marc, il est la bonne nouvelle, celui qui guérit, chasse les démons et opère des miracles. Il est le Fils de l'homme dans Luc et le Fils de Dieu dans Jean. Il est le bâtisseur de l'Église dans les Actes, la justification par la foi dans les Romains. Dans 1 Corinthiens, il distribue les charismes et célèbre l'excellence de l'amour agapé. Dans 2 Corinthiens, il est le véritable apôtre payant le prix pour l'annonce de l'Évangile. Dans les Galates, il est le fruit de l'Esprit, celui en qui il n'y a ni juif, ni grec, ni esclave, ni libre, ni homme, ni femme. Dans Éphésiens, il équipe son Église des ministères et nous revêt de l'armure de Dieu. Dans Philippiens, il est le serviteur qui a quitté la gloire du Père pour revêtir notre humanité. À son nom, tout genou fléchira dans le ciel et sur la terre. Dans les Colossiens, il est celui qui nous a délivrés de la puissance des ténèbres pour nous transporter dans son royaume. Dans 1 Thessaloniciens, il est l'évangile prêché par la puissance du Saint-Esprit. Dans 2 Thessaloniciens, il est le roi qui revient, revêtu de gloire et de majesté. Dans 1 Timothée, il est le seul médiateur entre Dieu et les hommes. Dans 2 Timothée, il est le maître qui forme ses disciples, qui à leur tour en formeront d'autres. Dans Tite, il est la grâce nous enseignant à renoncer aux convoitises

0: Mener une vie de justice et d'espérance en attendant la manifestation de la gloire de notre grand Dieu et Sauveur Jésus-Christ. Dans Philémon, il est celui qui libère les esclaves et leur donne une nouvelle destinée. Dans les Hébreux, il est le grand prêtre selon l'ordre de Melchizedek, l'initiateur et le finisseur de notre foi. Dans l'épître de Jacques, il est l'auteur des bonnes œuvres qui accompagnent notre foi. Dans 1 Pierre, il est l'agneau sans défaut qui nous rachète de la vaine manière de vivre héritée de nos pères. Il est aussi notre joie dans l'épreuve. Dans 2 Pierre, il est le Seigneur qui ne tarde pas dans l'accomplissement de ses promesses, usant de patience afin qu'aucun ne périsse, mais que tous arrivent à la repentance. Dans 1 Jean, il est notre pardon si nous confessons nos péchés. Dans 2 Jean, il nous donne son enseignement pour nous garder des séducteurs. Dans 3 Jean, il prend soin de ceux qui voyagent et portent son nom au loin. Dans Jude, il nous préserve de toute chute pour nous faire paraître devant sa gloire, irréprochable et dans la joie. Dans l'Apocalypse, il règne en majesté, entouré de l'adoration des anges et des êtres vivants, élevé par la louange des hommes de toute tribu, langue et nation.
1: Ézéchiel, chapitre 18. La parole de l'Éternel me fut adressée en ces mots. Pourquoi dites-vous ce proverbe dans le pays d'Israël? Les pères ont mangé des raisins verts, et les dents des enfants en ont été agacées. Je suis vivant, dit le Seigneur, l'Éternel, vous n'aurez plus lieu de dire ce proverbe en Israël. Voici, toutes les âmes sont à moi. L'âme du Fils comme l'âme du Père, l'une et l'autre sont à moi. L'âme qui pêche, c'est celle qui mourra. L'homme qui est juste, qui pratique la droiture et la justice, qui ne mange pas sur les montagnes et ne lève pas les yeux vers les idoles de la maison d'Israël, qui ne déshonore pas la femme de son prochain et ne s'approche pas d'une femme pendant son impureté, qui n'opprime personne, qui rend au débiteur son gage, qui ne commet point de rapine, qui donne son pain à celui qui a faim et couvre d'un vêtement celui qui est nu, qui ne prête pas à intérêt et ne tire point d'usure, qui détourne sa main de l'iniquité et juge selon la vérité entre un homme et un autre, qui suit mes lois et observe mes ordonnances en agissant avec fidélité, celui-là est juste, il vivra, dit le Seigneur, l'Éternel. S'il a un fils qui soit violent, qui répande le sang ou qui commette quelque chose de semblable, si ce fils n'imite en rien la conduite de son père, s'il mange sur les montagnes, s'il déshonore la femme de son prochain, s'il opprime le malheureux et l'indigent, s'il commet des rapines, s'il ne rend pas le gage, s'il lève les yeux vers les idoles et fait des abominations, s'il prête à intérêt et tire une usure, ce fils-là vivrait. Il ne vivra pas. Il a commis toutes ces abominations, qu'il meure, que son sang retombe sur lui. Mais si un homme a un fils qui voit tous les péchés que commet son père, qui les voit et n'agissent pas de la même manière? Si ce fils ne mange pas sur les montagnes et ne lève pas les yeux vers les idoles de la maison d'Israël, s'il ne déshonore pas la femme de son prochain, s'il n'opprime personne, s'il ne prend point de gage, s'il ne commet point de rapine, s'il donne son pain à celui qui a faim et couvre d'un vêtement celui qui est nu, s'il détourne sa main de l'iniquité, s'il n'exige ni intérêt ni usure, s'il observe mes ordonnances et suit mes lois, celui-là ne mourra pas pour l'iniquité de son père, il vivra. C'est son père qui a été un oppresseur, qui a commis des rapines envers les autres, qui a fait au milieu de son peuple ce qui n'est pas bien. C'est lui qui mourra pour son iniquité. Vous dites, pourquoi le fils ne porte-t-il pas l'iniquité de son père? C'est que le fils a agi selon la droiture et la justice. C'est qu'il a observé et mis en pratique toutes mes lois. Il vivra. L'âme qui pêche, c'est celle qui mourra. Le fils ne portera pas l'iniquité de son père, et le père ne portera pas l'iniquité de son fils. La justice du juste sera sur lui, et la méchanceté du méchant sera sur lui. Si le méchant revient de tous les péchés qu'il a commis, s'il observe toutes mes lois et pratique la droiture et la justice, il vivra, il ne mourra pas. Toutes les transgressions qu'il a commises seront oubliées. Il vivra, à cause de la justice qu'il a pratiquée. Ce que je désire, est-ce que le méchant meure ? Dit le Seigneur, l'Éternel. N'est-ce pas qu'il change de conduite et qu'il vive ? Si le juste se détourne de sa justice et commet l'iniquité, s'il imite toutes les abominations du méchant, vivra-t-il ? Toute sa justice sera oubliée parce qu'il s'est livré à l'iniquité et au péché. À cause de cela, il mourra. Vous dites, la voix du Seigneur n'est pas droite. Écoutez donc, maison d'Israël, est-ce ma voix qui n'est pas droite ? Ne sont-ce pas plutôt vos voix qui ne sont pas droites ? Si le juste se détourne de sa justice et commet l'iniquité, et meurt pour cela, il meurt à cause de l'iniquité qu'il a commise. Si le méchant revient de sa méchanceté et pratique la droiture et la justice, il fera vivre son âme. S'il ouvre les yeux et se détourne de toutes les transgressions qu'il a commises, il vivra, il ne mourra pas. La maison d'Israël dit, « La voix du Seigneur n'est pas droite. » Est-ce ma voix qui n'est pas droite, maison d'Israël ? Ne sont-ce pas plutôt vos voix qui ne sont pas droites ? C'est pourquoi je vous jugerai chacun selon ses voies, maison d'Israël, dit le Seigneur, l'Éternel. Revenez et détournez-vous de toutes vos transgressions, afin que l'iniquité ne cause pas votre ruine. Rejetez loin de vous toutes les transgressions par lesquelles vous avez péché. Faites-vous un cœur nouveau et un esprit nouveau. Pourquoi mourriez-vous, maison d'Israël ? Car je ne désire pas la mort de celui qui meurt, dit le Seigneur, l'Éternel. Convertissez-vous donc et vivez.
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2: Bonjour et bienvenue dans cette nouvelle émission des lettres et racines hébraïques. Aujourd'hui, nous allons aborder un autre aspect du personnage de David, celui du chantre et du poète. Cet épisode s'intitule « David et les psaumes ». Effectivement, les plus anciens psaumes ont 3000 ans. Et le roi David, qui chantait et dansait pour Dieu, est considéré comme le père des psaumes. Les psaumes de la Bible nous révèlent qu'Israël était un peuple profondément religieux, qui avait un sens élevé du bien et du mal pour l'époque. On peut noter aussi que les textes de louange mentionnent dans les psaumes l'emploi des instruments de musique. Il y a les cymbales, les tambourins, les instruments à vent, comme la flûte, et les instruments à cordes, comme la lyre, la harpe. Les psaumes sont à la fois des prières et des hymnes de louange. Pour les croyants, ils représentent un moyen de se rapprocher de Dieu. Pour les non-croyants, ils sont une manière d'appréhender une spiritualité ou d'y trouver une sagesse. Le roi David est un personnage central de la Bible et sa vie est marquée par des hauts et des bas, des victoires mais aussi des échecs, comme tout un chacun. Cependant, ce qui le distingue, c'est la relation intime que David entretient avec Dieu. Il est décrit dans le livre de Samuel comme étant un homme selon le cœur de Dieu. Il n'était pas pour autant parfait, loin de là. Il a commis des erreurs parfois très graves, mais ce qui importe, c'est sa volonté de revenir toujours vers Dieu, de chercher son pardon et de vouloir se conformer à sa volonté. Les psaumes sont donc une source inépuisable de réconfort, de force et d'inspiration pour nous tous, nous qui traversons aussi des moments difficiles. Ils nous rappellent que Dieu est toujours à nos côtés, qu'il nous aime malgré tout, d'un amour sans fin, et qu'il est notre rocher, notre refuge, notre libérateur. Dans les psaumes, on trouve la prière, la louange, l'action de grâce, mais aussi la supplication et la repentance. Dans la composition des psaumes, on note que si le thème est au départ une supplication, une requête, voire même une lamentation, eh bien, au final, le psaume se termine toujours par la louange et l'action de grâce. Cela donne une source d'espérance et de réconfort. Dieu transforme le cœur, il est le maître de l'histoire, il est donc le maître des situations les plus difficiles. Ainsi, le psaume exprime des émotions personnelles du poète, des sentiments religieux du fidèle. On y retrouve leurs craintes, leurs doutes, leur détresse, mais aussi le triomphe, les joies et l'espérance. En hébreu, le livre des psaumes se dit « Sefer Tehillim », qu'on pourrait traduire par « le livre des louanges », « Tehillim », qui nous parle de louanges. La racine, c'est « halal », c'est un « he », un « lamed » et un « lamed ». Cette racine qui donne le mot bien connu pour les chrétiens, qui est « Alléluia », ce qui signifie « louer Dieu »,« louer l'Éternel ». Dans cette racine du halal, un he, lamed, lamed, il y a le sens de l'éclat, le fait d'éclairer, de briller, de luire. Ainsi, louer Dieu fait resplendir notre visage de la lumière de Dieu. Halal, qui signifie donc éclairer, briller, à la forme intensive, signifie louer, célébrer, qui va donner halel, Hallel qui veut dire la louange. Dans les titres d'introduction d'un psaume, on retrouve souvent le titre de psaume de David, l'auteur du psaume, Mizmor le David. Mizmor, que l'on traduit par psaume, signifie la mélodie, le chant, le cantique, donc aussi le psaume. La racine de ce mot, Mizmor, c'est Zimer, Zayin Memresh, prononcé Zamar, cela signifie le chanteur, Zimer, le fait de chanter, de célébrer, prononcé Zimur, ça veut dire l'élagage. Zemura, le rameau, la branche, tailler la vigne. Il y a donc un sens de célébrer, de chanter, mais aussi un sens de élaguer, comme si le fait de louer Dieu faisait un travail sur nous-mêmes d'élagage pour couper pour la croissance de chacun d'entre nous. Dans la racine, Zayin Memresh, on pourrait le lire ainsi. Zayin, c'est une arme pénétrante, puisque le pictogramme est une épée, qui nous libère de l'amertume. Memresh, cela signifie, c'est la racine pour le mot amertume. Donc dans le fait de chanter, de louer, c'est comme une arme pénétrante qui nous libère de l'amertume qui peut rester, qui peut se trouver à l'intérieur de nous. On peut y voir aussi le fait d'élever, Resh Mem, l'épée Zayin. C'est comme si, dans la louange, dans la psalmodie, c'est une élévation de l'épée qui va justement faire son œuvre, tailler l'amertume, de tailler le mal qui est en nous pour nous amener à plus de lumière, plus des fruits de l'esprit. Il y a aussi un autre nom pour le fait de chanter, le chant, c'est Shir. C'est un Shin Yod Resh que l'on trouve parfois aussi dans les psaumes. Par exemple, dans le psaume 68, verset 5, psaume de David, il est écrit « Entonner des chants à Dieu, célébrer son nom ». Entonner des chants à Dieu se dit « Shirou l'Adonai »,« Shirou le Elohim ». Ça veut dire « entonner des chants à Dieu ». Et « célébrer son nom », c'est « Zamrou Shemo ». Les psaumes dans la Bible sont en grande partie du roi David, mais pas tous. Il est coutume de rapporter 73 psaumes de David sur les 150, un psaume de Moïse, 2 de Salomon, 12 d'Asaph et 11 au fils de Corée. Il y a aussi des psaumes isolés, Éman et Éthan, et enfin 35 psaumes sont sans attribution. La tradition les fait dater de la période davidique, mais l'analyse actuelle est plus nuancée. Par exemple, le psaume 137 nous parle des fleuves de Babylone, ce qui est un indice plus récent.

deux noms de Dieu dominent dans la Bible, c'est Elohim ou bien le tétragramme, ce qu'on appelle le tétragramme divin, le Yod E Vav E. Selon la tradition, Elohim représenterait la rigueur, alors que le tétragramme divin, le Yod E Vav E, représenterait sa miséricorde. Le mot hébreu couramment utilisé pour Dieu est Elohim. Il s'agit d'une forme plurielle, mais utilisée avec des verbes conjugués au singulier. Elohim s'accorde au pluriel quand il fait référence aux divinités étrangères. Elohim dérive de la racine El, qui est le nom générique désignant Dieu dans la culture sémitique. Il y a dans ce mot l'idée de la force, du pouvoir, de la puissance. Puis il y a l'autre nom de Dieu qui est très utilisé, que l'on retrouve donc dans les psaumes, le Elohim d'un côté, et le tétragramme divin, le Yod et Vav et, que l'on traduit en français souvent par l'Éternel ou Yahvé. La prononciation précise du tétragramme est inconnue. Il s'écrit, mais il ne se prononce pas. Les Juifs ont pris l'habitude de ne pas prononcer son nom et de le remplacer dans la liturgie par des expressions telles que Adonai, en hébreu, c'est-à-dire le Seigneur.

et trouver un réconfort. Dans le psaume 4, il est écrit « Quand j'appelle, réponds-moi, Dieu de mon salut. Dans la détresse, tu me mets au large. Sois-moi favorable, écoute ma prière. » C'est le verset 2. C'est donc une supplication. Mais au final de ce psaume, il y a la réponse de Dieu apportant la joie et la paix. Versets 8 à 9, il est écrit « Tu me mets plus de joie au cœur, au temps où abondent leur blé et leur vin. En paix je me couche et m'endors aussitôt, car toi, ô Seigneur, même dans l'isolement, tu me fais demeurer en sécurité. » Donc ce psaume nous parle de la paix que procure la présence de Dieu. Nous pouvons l'invoquer dans la détresse et il nous met au large. La détresse, en hébreu, se dit tsar. C'est un tsadé et un resh. Ça signifie l'adversaire, l'ennemi, l'étroitesse. Nous avons vu cette racine lors de l'étude du peuple hébreu en Égypte. Le mot Égypte contient cette racine. Égypte, c'est Mitzrayim. Mitzrayim peut se lire la matrice d'eau, Maïm, étroite, tsar. Le fœtus Israël va grandir en Égypte pour devenir un peuple, mais sera oppressé. Donc il y a cette notion de détresse, tsaderesh, que l'on retrouve donc dans Mitzrayim, qui nous parle de l'adversité. Il y a dans ce psaume donc cette notion de détresse qui peut nous envahir, et nous avons recours à la prière, tefila. C'est un tav, un p, un lamed et un e. La prière, tefila. Ce mot est utilisé dans les psaumes pour exprimer donc la prière, la supplication, bien que en hébreu d'autres mots signifient la prière. Tefila vient de la racine palal, qui veut dire intervenir, s'interposer, prier, tefila. Prier se dit aussi atar. C'est un ayin, un tav et un resh. Dans ce mot atar, on peut y voir le fait d'explorer, de chercher, tav, resh, de chercher quoi? De chercher la source, le ayin. Prier, implorer Dieu, c'est explorer, chercher la source du salut qui est en Dieu et qui va donner cette racine de chercher, d'explorer, Tav, Resh, va donner la Torah. Il y a dans ce passage du psaume aussi le fait que de chercher Dieu va nous amener à la sécurité, va nous donner une sécurité, c'est très important, c'est-à-dire une confiance. Le mot pour sécurité, c'est bétar, qui signifie aussi la confiance. La confiance en Dieu donne de la sécurité. La confiance, bet, tête, resh, peut se lire ainsi. La sécurité, la confiance, c'est une barrière, resh, une barrière qui nous protège et qui nous garde dans le bien, dans la lumière, tov, dont la racine est tête, vav, bet, que l'on retrouve ici dans le mot confiance, bet, tête, resh, donc la barrière qui nous protège et qui nous maintient dans le bien, dans la lumière. Il y a donc cette sécurité qui découle de la confiance en Dieu lorsque nous nous confions en lui. Il y a aussi la joie, simra, la joie qui découle de la présence de Dieu. La racine de simra, on retrouve le shin, le mem et le ret, qui est samar, qui veut dire être dans la joie. Le shin, la lettre shin symbolise la puissance du mouvement. Le pictogramme primitif est un hiéroglyphe égyptien qui dessine un arc à la corde tendue. Cela nous parle d'une puissance de mouvement contenue avant sa détente, l'arc étendu, et aussi sa détente elle-même.
Voilà, donc

0: Le shin symbolise la puissance du mouvement et le ret et le mem nous parlent de la chaleur, ram. Ainsi, on pourrait traduire que la joie, simra, est comme un jaillissement de chaleur, une grande libération. De cette présence de Dieu va découler donc la sécurité, la joie, mais aussi la paix, le shalom. Le shalom qui signifie la paix, mais qui signifie plus que ça encore, le shalom qui nous parle de l'accomplissement, de l'être complet. Il y a dans shalom la racine shin même, qui signifie le nom, et nous savons que Dieu, chez les Hébreux, défini par Hachem, c'est-à-dire le nom. Il y a donc dans la paix de Dieu, le shalom, eh bien cet aiguillon, le lamed, qui nous amène vers Dieu, source de paix, donc source de sécurité, de joie et de paix. De cette présence de Dieu va se manifester donc la joie, la paix, la sécurité, et ce qui découle de la joie, ce sera aussi la danse. C'est une manifestation de joie, la danse, une manifestation d'allégresse qui se manifeste par le corps, par le mouvement du corps. Le corps se met à louer Dieu. Ce n'est plus seulement une louange par la bouche, mais c'est une louange par le corps. La danse se dit « Mahol ». Dans le psaume 30, verset 12, il est écrit « Tu as changé mon deuil en danse joyeuse ». Il y a une corrélation entre la joie, Simra, et la danse Mahol. Dans les deux cas, on retrouve des racines communes. Dans les deux cas, effectivement, il y a le ram, la chaleur, ret même, qui résulte d'un jaillissement, d'une libération. Et dans Simra, cette chaleur, ce jaillissement provient du shin, valeur numérique 300, qui est une lettre incarnant un déplacement, un accomplissement. Et dans la danse, c'est le lamed, de valeur numérique 30, qui accompagne cette chaleur. Le lamed, qui est aussi une lettre qui incarne le déplacement. Donc on voit cette similitude dans les lettres hébraïques entre la joie et la danse. Cette joie qui se manifeste dans le corps se traduit par une danse. Voilà. Donc c'était une petite étude sur les psaumes de David, de ce qui peut découler de ces psaumes pour chacun d'entre nous, nous apportant du réconfort et nous amenant aussi à prier, à chercher la présence de Dieu, à explorer cette présence de Dieu, cette présence qui nous apporte la sécurité, la joie, la paix et aussi cette liberté de pouvoir le louer par le chant, mais aussi par la danse, comme le faisait le roi David. Voilà, l'émission se termine. Que le Seigneur vous bénisse richement et à bientôt.
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0: J'ai grandi depuis tout petit avec plein de traditions, plein de règles que je comprenais pas forcément. On me disait de faire comme ci, faire comme ça, penser ceci, penser cela. Et en fait, on me demandait de compter comme ça et de pas réfléchir. Pour eux, en fait, c'était pour satisfaire du coup leurs besoins à eux et pas à moi. Et du coup, j'ai mis un terme à ça et j'ai décidé de vivre pour moi-même.
1: C'est une des réflexions que j'entretiens encore bien souvent à l'heure actuelle, de réaliser que je ressens beaucoup de choses, mais je les dis pas par peur de mal les dire. Mais au final, c'est moi qui porte le poids de cette colère que je garde pour moi, et je fais pas plus de bien autour de moi finalement en gardant les choses pour moi, parce que ça finit par sortir d'une manière ou d'une autre. Et donc j'essaye d'apprendre à exprimer les choses, mais je suis encore un peu trop une people pleaser pour y arriver, donc c'est un travail en cours.
2: Bon, c'est pas pareil que Max, hein. C'est très culturel aussi. On a grandi dans des familles où on part comme si, t'as rien à dire, c'est comme ça et tout. Et moi, je suis un peu comme Nolwenn, où j'en magasine beaucoup plutôt que de parler. Donc voilà, c'est vrai que c'est un peu compliqué.

0: finissons ensemble cette belle journée. 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
2: Salut tout le monde et bienvenue dans une nouvelle émission de Gospel Sonic. Vous êtes en compagnie de Silver pour les 30 prochaines minutes et ensemble on va partir à la découverte d'une musique qu'on n'entend pas sur les autres radios. En effet, si c'est la première fois que vous écoutez Gospel Sonic, je vais quand même vous présenter tout simplement le principe de cette émission avant de commencer. Pendant la demi-heure où je suis présent dans votre radio préférée, je partage avec vous de la musique dans différents styles. Mais tous les artistes présents dans Gospel Sonic ont un point commun au minimum. C'est qu'ils sont chrétiens et leur foi en Dieu influence leur façon d'écrire et de composer leurs textes. Mais ne vous attendez pas à de la musique classique, ni à rentrer dans une église ou à vous ennuyer ou vous endormir. Si pour vous Dieu est bien loin de vos préoccupations et qu'il ne vous intéresse peut-être même pas, c'est peut-être le moment de découvrir des artistes qui se sont approchés de Dieu et ça a changé leur vie à tel point que maintenant ils veulent le partager en musique. Voici tout de suite le menu du jour.

0: On va retrouver Mame Gueuse.
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0: Audio Adrenaline nous offrira un remix de U2 pour les enfants d'Afrique. On se quittera avec Jars of Clay. Mais ça, c'est pour tout à l'heure. Il est temps de commencer cette émission de Gospel Sonic. Et je peux vous garantir que c'est avec énormément de plaisir que je me retrouve une fois encore derrière ce micro pour vous. Je laisse la place à un artiste qui va certainement beaucoup faire parler de lui dans les années qui viennent. Il s'appelle Paul Wright et il a été découvert entre autres par Toby Mac. Il fait du rap, de la pop et du reggae. Il aime le soleil et la plage. Il aime un peu tous les styles de musique. Le morceau d'aujourd'hui est plutôt simple musicalement. Il est quasiment tout seul avec sa guitare. Mais c'est tranquille et ça s'écoute sans fin. Dans ce morceau intitulé Resurrection, Paul Wright chante la puissance de la vie que Dieu lui a donnée en Jésus-Christ. C'est un peu compliqué à vous expliquer ça comme ça en 30 secondes, mais je peux simplement vous dire que si pour vous la vie est galère en ce moment, eh bien Dieu désire vous donner une vie nouvelle et améliorer la vie dans laquelle vous êtes. Tout de suite, c'est Paul Wright et sa guitare qui ouvrent le feu de cette nouvelle émission de Gospel Sonic. Ça s'appelle Resurrection.

Toby Mac de nous offrir son style unique. Une fois de plus, cet artiste aux multiples facettes nous offre avec Portable Sounds un album varié avec de nombreuses couleurs. Dans le morceau No Ordinary Love, il nous parle de l'amour que Dieu a pour chacun d'entre nous. C'est un amour qui n'est pas ordinaire, il est puissant et il peut nous guérir. Alors augmentez le volume, c'est Toby Mac dans Gospel Sonic.

Voici maintenant un génie musical qui chante en français. Et c'est malheureusement trop rare dans cette émission. Mais que voulez-vous ? Il faut être bon pour pouvoir passer dans Gospel Sonic. Il faut dire que dès l'âge de 15 ans, il reçoit déjà une médaille d'or dans la catégorie classique. Il joue de tous les instruments possibles et il a su s'entourer de professionnels pour sortir son premier album autoproduit intitulé Flycase. Au-delà de l'artiste talentueux qui reçoit un bon accueil de la part des médias, je vous invite à découvrir la personne qui se cache derrière les textes d'Ethan. Pour vous, aujourd'hui, c'est le titre Parapapa que j'ai choisi tout de suite, Ethan.

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1: Si vous venez de nous rejoindre, vous êtes en pleine émission de Gospel Sonic et on vient d'écouter Ethan. On va rester dans des sonorités pop-rock avec des guitares puissantes puisque c'est au tour de Mamgus de revenir dans cette émission. Leur premier album, Pas de ce monde, est sorti en 2001, mais on ne se lassera jamais de les écouter. Dans cet album, on retrouve un groupe passionné avec des textes intelligents,

On va rester dans des titres qui ne sont pas des nouveautés, avec un extrait d'un album sorti en 2004. L'album s'appelle In the Name of Love et il rassemble une petite quinzaine d'artistes chrétiens qui reprennent des titres du groupe U2. En effet, Bono, le chanteur de U2, milite depuis plusieurs années pour lutter contre le sida et la dette des pays africains. Ainsi, pour chaque exemplaire de l'album In the Name of Love vendu, 50 centimes de dollars sont reversés à l'association chrétienne World Vision. Une partie de l'argent collecté servira à aider un village en Zambie qui a été dévasté par le sida. World Vision est une association qui a pour but d'aider les plus pauvres au nom de Jésus-Christ. Souvent, on peut avoir une image bien négative des chrétiens. Mais si on regarde à la vie qu'a menée Jésus sur terre, on constate qu'il a vécu en aimant et en aidant les gens autour de lui. Ceux qui ont choisi de le suivre

sont appelés à faire de même. C'est pour ça qu'il existe des associations comme World Vision. Donc ceux d'entre vous qui veulent faire une différence autour d'eux, je vous conseille vivement d'entrer en contact avec des associations comme World Vision ou bien le CEL par exemple. CEL signifie Service d'entraide et de liaison. C'est une association chrétienne qui intervient dans des actions qui concernent des hommes, des femmes et des enfants sans distinction d'origine, d'opinion politique ou de religion dans une trentaine de pays en voie de développement. Ils développent le commerce équitable et le parrainage d'enfants. Pour en savoir plus, une seule adresse internet: www.celfrance.org. Jésus est venu pour nous apporter des solutions concrètes et l'album In the Name of Love apporte une solution concrète pour aider certains pays d'Afrique. Parmi les groupes présents sur cette compilation, on retrouve Audio Adrenaline avec Gloria. Alors, je leur laisse la place tout de suite.

Eh bien ça y est, on arrive déjà à la fin de cette émission de Gospel Sonic qui était plutôt teintée de pop-rock aujourd'hui. J'ai été ravi et comblé de passer cette demi-heure en votre compagnie et j'ai pris énormément de plaisir à partager avec vous une musique qui a un message différent de ce qu'on entend habituellement à la radio. J'espère que le plaisir aura été partagé. On a encore le temps de découvrir un dernier titre et ce sera le groupe Jars of Clay avec Mirrors and Smoke. C'est extrait de leur dernier album Good Monsters. On retrouve également sur ce titre Lee Nash, la chanteuse du groupe Sixpence None the Richer. Vous savez, c'est elle qui chantait Kiss Me.

Ouais, merci. Bon, alors ça y est, je vais finir à la bourre. Si ça continue comme ça, alors je m'efface. Et je vous dis à très bientôt, toujours sur cette antenne, aux mêmes horaires, pour une nouvelle émission de Gosposonic. D'ici là, n'oubliez pas que Dieu vous aime, peu importe ce que vous avez pu faire. Tout de suite, Jars of Clay avec Lee Nash pour le titre Mirrors and Smoke. Merci d'avoir écouté Gosposonic et à bientôt.

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1: Bonjour et bienvenue. L'Alliance biblique française vous propose un temps de méditation et de prière autour d'un texte biblique. Installez-vous confortablement et préparez-vous à partir en voyage à la rencontre de Dieu.

Nous lisons l'Évangile selon Marc au chapitre 6, les versets 30 à 44. Les apôtres se réunirent auprès de Jésus et lui racontèrent tout ce qu'ils avaient fait et enseigné. Il leur dit « Venez avec moi dans un endroit isolé pour vous reposer un moment à l'écart. » En effet, les gens qui allaient et venaient étaient si nombreux que Jésus et ses disciples n'avaient même pas le temps de manger. Ils partirent donc dans la barque vers un endroit isolé à l'écart. Mais beaucoup de gens les virent s'éloigner et comprirent où ils allaient. Ils accoururent alors de toutes les localités voisines et arrivèrent à pied à cet endroit avant Jésus et ses disciples. Quand Jésus sortit de la barque, il vit cette foule nombreuse. Il fut bouleversé par ces gens, parce qu'ils étaient comme des moutons qui n'ont pas de berger. Et il se mit à leur enseigner beaucoup de choses. Comme il était déjà tard, les disciples s'approchèrent de lui et lui dirent « Il est déjà tard et cet endroit est inhabité. Renvoie ces gens pour qu'ils aillent dans les campagnes et les villages, les environs, s'acheter de quoi manger. » Jésus leur répondit « Donnez-leur vous-même à manger. » Ils lui dirent « Irons-nous dépenser 200 pièces d'argent pour acheter du pain et leur donner à manger ?» Jésus leur dit « Combien avez-vous de pain ? Allez voir. » Ils se renseignèrent et lui dirent « Nous avons 5 pains et 2 poissons. » Alors Jésus leur donna l'ordre de tous s'installer par groupe sur l'herbe verte. Les gens s'installèrent par groupe de 100 et de 50. Jésus prit les 5 pains et les 2 poissons, leva les yeux vers le ciel et dit une prière de bénédiction. Il partagea les pains et il les donnait aux disciples pour qu'ils les distribuent aux gens. Il partagea aussi les 2 poissons entre tous. Chacun mangea à sa faim. On emporta les morceaux de pain qui restaient, de quoi remplir 12 corbeilles et les restes des poissons. Ceux qui avaient mangé les pains étaient au nombre de 5 000 hommes.

Pour ce temps d'écoute de la parole, je me retire à l'écart en silence. J'offre à mon âme un espace de respiration pour y écouter attentivement le Seigneur. Que ta parole, ô Christ, pourvoie à mes manques et restaure ma foi.

Si j'étais présent dans cette scène, qui serais-je ? Un disciple heureux de raconter tout ce qu'il a vécu de spirituel à son maître ? Une personne assoiffée de la parole du Christ, prête à tout pour en entendre davantage ? Un disciple surpris de s'entendre dire « Donne-leur toi-même à manger ?» Ou encore, une personne émue comme Jésus devant tant de besoins humains. Où est-ce que je me sens dans ce récit à cet instant et pourquoi ?

beaucoup de gens accoururent. Quand Jésus sortit de la barque, il vit cette foule nombreuse et il en fut ému. Surprise. Le temps de repos, pourtant légitime des disciples qui ont beaucoup œuvré pour Dieu, est troublé par la foule. Il sera alors reporté, car l'urgence pour Jésus est d'accueillir chacun comme une mère, émue jusqu'en ses entrailles, devant ses enfants affamés. Jésus est venu pour proclamer la bonne nouvelle du royaume et guérir les humains de ce qui entrave leur vie. Devant l'immensité des besoins, Jésus se laisse déranger. Il poursuit sa mission et y entraîne ses disciples. Je prends le temps de contempler la compassion de Dieu envers nous tous, et aussi envers moi, mouton parfois sans berger. Je lui expose mes besoins et aussi ceux des autres.

Jésus a nourri longtemps les gens de sa parole guérissante ce jour-là, mais les estomacs s'éveillent. « Donnez-leur vous-même à manger, » dit Jésus, prenant alors ses disciples au dépourvu. Car, en réalité, cela est impossible. Leurs ressources sont insuffisantes. Jésus le sait pourtant, mais il demande qu'on lui présente quand même ce peu. La foule immense sera nourrie grâce aux disciples et à Jésus, grâce au peu offert et à la plénitude compatissante de Dieu. J'ouvre mes manques au Seigneur et m'attends à son action pour le bien des autres.

Dieu avait déjà annoncé qu'il viendrait lui-même prendre soin, conduire et nourrir son peuple. Les disciples et les gens, installés sur l'herbe verte, nourris de la parole de Jésus et à présent de pain et de poisson, connaissent cette promesse. Qu'ont-ils pu penser de Jésus? Quelle image de Jésus émerge en moi? J'y réfléchis et j'en parle au Seigneur.

Chacun mangea à sa faim, y compris les disciples. Ce repas exceptionnel ne serait-il pas aussi une préfiguration du repas de la scène, de la Pâque, qui annonce et réactualise sans cesse le don du pardon et de l'amour infini de Dieu pour nous ?

Pour finir ce temps, je prie avec le psaume 23, des versets 1 à 3. Le Seigneur est mon berger, je ne manquerai de rien. Il me met au repos sur de verts pâturages, il me conduit au calme, près de l'eau. Il me fait revivre, il me guide sur la bonne voie, car il est fidèle à lui-même.

0: Ce temps de méditation et de prière touchant à sa fin, l'Alliance biblique française vous souhaite une bonne semaine. 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